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0: honoreras ton père et ta mère.
1: Amen.
0: Ainsi parla l'Éternel à Moïse, alayhi salam.
1: Amen.
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2: Et oui, la révolution, c'est demain le grand soir sur RFL 101, une émission à thème aujourd'hui, enfin sur deux thèmes, il y a des liens entre les deux, mais enfin bon, la première partie de l'émission sera consacrée à L214, une association d'activistes, dirais-je, et la deuxième partie, on va parler du véganisme et des initiatives qu'il y aura localement sur le sujet. Donc, Johanna, Quentin, bonjour. Stéphana, pardon. Quentin. Bonjour.
3: Bonjour.
4: Bonsoir.
2: Donc, on va discuter de... Déjà, L214, pourquoi L214
4: Du coup, L214, ça vient de l'article L214.1 du Code rural de 1976 qui dit que tout animal étant un être sensible, il doit être placé selon le fonctionnement de son espèce, le fonctionnement biologique. Donc, par exemple, les cochons ont besoin de paille, les oiseaux, enfin les poulets ont besoin de perchoirs. Enfin, voilà. C'est de là que ça vient, L214.
2: Et donc, ça existe depuis combien de temps? Parce qu'on entend beaucoup parler, parce qu'il y a eu pas mal d'actions directes qui ont été médiatisées, je dirais. Mais bon, l'association, elle a débuté quand?
3: Elle a débuté en 2008. Elle est issue d'un collectif qui était le collectif Stop Gavage, qui était donc...
2: par rapport aux oies.
3: Par rapport, oui, aux oies, au gavage, par rapport au foie gras. Et du coup, qui s'est transformé en L214, donc en 2008.
2: Et donc, en fait, vous avez des antennes sur tous les départements? Comment ça fonctionne?
3: Alors, pas sur tous les départements, mais sur une majorité de départements.
4: On a une quarantaine de groupes locaux en France, environ. Après, il y a des groupes plus ou moins qui ferment en fonction des années, du nombre de bénévoles, des référents. Mais on est une quarantaine de groupes locaux, avec des moyennes. Il y a des groupes qui ont une centaine de bénévoles, mais avec un gros turnover. Je prends l'exemple de Paris. Par contre, il y a des antennes aussi qui sont beaucoup plus petites, comme les nôtres, avec des bénévoles qui tournent moins et qui sont plus, qui restent plus longtemps sur le long terme.
2: Et surtout, vous fonctionnez, vous existez depuis combien de temps, en fait?
4: On existe depuis 2024. J'ai remonté l'antenne en février 2024.
2: Donc vous êtes un petit groupe de militants, de militantes. Il y a pas de... Enfin, vous fonctionnez comment? Vous êtes que bénévole? Enfin, il n'y a pas de permanent? Comment ça fonctionne?
3: En gros, on est tous bénévoles. Mais il y a trois référents qui vont faire le lien un peu entre le national et le local, qui vont s'occuper un peu plus de l'organisation. Et après, en bénévole, sur tour, on va dire, on est à peu près... On a à peu près une petite dizaine. Ça tourne un peu, mais on a à peu près une petite dizaine. Le noyau dur. Ouais, parce qu'après,
2: il y a le noyau. Vous avez des sympathisants actifs, on appelle ça, c'est ça, non?
3: Oui, on a les militants qui, vraiment, pour certains, sont là quasiment à toutes les actions.
2: Ouais.
3: Et on en a d'autres où ils viennent plus de temps en temps ou sur certains types d'actions ou d'événements.
2: Et vous êtes une organisation, comment dire, fédéraliste? C'est-à-dire, est-ce que vous avez des rencontres au niveau régional ou est-ce que. Vous avez un fonctionnement pyramidal, enfin comment vous fonctionnez?
4: On a un fonctionnement aussi au niveau national, donc en fait nous les référents on se retrouve une fois par an à peu près pour fédérer avec au niveau national, qui nous permet de rencontrer les autres référents, de rencontrer les salariés aussi, parce qu'on a une centaine de salariés.
2: Il y a des salariés. Alors pour le coup, c'est là-dessus que je voulais en venir, c'est que salarié, ça veut dire financement. Comment vous faites pour... vous n'êtes pas une grosse association quand même, vous n'êtes pas une grosse fédération. Comment vous faites pour financer une centaine de salariés?
4: Alors on a à peu près un budget de 10 millions d'euros par an. Quand même.
2: Ah, tout de
4: donc,
2: même.
4: On est quand même,
3: même
4: une grosse asso.
3: Un petit peu plus. Même.
4: On pèse vraiment beaucoup sur en termes d'animalisme. En tout cas, en France, on pèse beaucoup.
3: C'est la plus grosse en France. Hein.
4: On est la plus grosse association en France.
3: Si je ne dis pas
4: et on est dans le top 12, si on ne se trompe pas, au niveau mondial, des associations au niveau animaliste qui arrivent à...
3: Qui ont le plus d'effets.
4: Qui ont plus d'effets sur le monde, en tout cas pour les avancées de la cause animale. Et en termes de financement, en fait, il y a 80% environ, en fonction des années, qui provient des dons et des adhésions des personnes. On a 50 000 adhérents en moyenne qui donnent de l'argent avec 1 000 cœurs battants. Donc les cœurs battants, c'est ce que les personnes donnent tous les mois Donc c'est quand c'est des personnes qui donnent vraiment régulièrement. Et donc on est devenu une grosse ONG quand même.
2: Et vous n'avez pas de subvention, soit de l'État, soit des régions, soit des départements ?
4: On n'a pas de subvention au niveau de l'État. Par contre, on a des fondations qui peuvent nous financer en termes de petits pourcentages. On a aussi un pourcentage qui provient des victoires juridiques. Donc c'est quand des élevages, des éleveurs, en tout cas des patrons...
3: Des lobbies agroalimentaires.
4: Des lobbies de l'agroalimentaire. Ou alors de l'agro-industrie ou des grosses enseignes de supermarchés quoi nous attaquent souvent. En fonction des enquêtes qu'on a sorties, alors qu'on est vraiment dans vouloir faire signer les entreprises et qu'elles s'engagent pour éradiquer les pires pratiques d'élevage et d'abattage de millions d'animaux. Et en fait, du coup, ces victoires-là, on a pas mal de financements qui viennent aussi de ces victoires juridiques.
2: Et après, je me posais la question de savoir, vous, pourquoi vous êtes engagé dans cette association ? Le moteur de votre engagement, Parce que vous êtes jeune, déterminé, certes, mais vous pourriez vous engager sur d'autres terrains, je veux dire des terrains politiques, des terrains syndicaux, je ne sais pas, autres. Pourquoi vous engager sur ce sujet-là spécifiquement ? Enfin, c'est cette association-là, pas, le sujet n'est plus vaste que ça, mais...
4: Alors moi, en fait, je suis déjà végétarienne depuis que j'ai 12 ans, donc du coup, j'étais déjà sensible à la cause animale. Et donc, en fait, ça a évolué au fur et à mesure des années. Et il y a quelques années déjà, je voulais m'engager au sein de L214. Et il y a 3 ans, j'ai revu L214 sur la Vegan Play, justement. Et je voulais absolument m'engager. Et en fait, il n'y avait plus d'antenne à Tours. Et donc, j'ai un petit peu contacté le national.
2: C'est toi la passionnariat de
4: Du coup, j'ai remonté l'antenne, oui. Et du coup, je les ai un petit peu harcelés à coups de mail pour leur dire « J'aimerais vraiment qu'il y ait une antenne. On est plusieurs à être mobilisés, à vouloir qu'il y ait une antenne. » Et vu que j'étais engagée sur beaucoup d'autres choses... Du coup, ils ont accepté qu'on remonte l'antenne à plusieurs. Et du coup, c'est reparti de là. Mais l'engagement, je l'avais déjà un peu depuis quelques années.
2: Et Quentin ?
3: Moi, j'ai connu L214. À la base, moi, j'étais plutôt... Enfin, je suis toujours d'ailleurs sur l'écologie. Et j'étais tombé sur un des sites de L214, parce qu'il y en a plusieurs, qui s'appelle viande.info. Où, du coup, qui montrait un peu tous les aspects, toutes les externalités négatives que la viande peut avoir, et j'avais vu à quel point, d'abord de façon écologique, l'élevage était un gros problème, enfin surtout l'élevage industriel, mais l'élevage en général était un gros problème. Et de fil en aiguille, après je suis allé voir d'autres sites de L214, notamment les sites où on voit les vidéos dans les abattoirs, dans des élevages, etc. Et du coup, je suis devenu d'abord, donateur, membre. Après, je suis devenu militant. Après, je les avais vus une fois à la Vegan Place, au tout début que l'asso s'était remonté. Et puis, au bout d'un an de militantisme L214, je suis devenu référent.
2: Ok, on va faire une petite pause musicale. On signale toutefois que les musiques nous ont été fournies par Chloé qui anime une excellente émission sur Radio Béton en Riff 70. Et je ne sais pas ce que...
5: On vous passe Animal Mort de Gidré, je ne sais pas comment ça se prononce.

0: Et oui, c'est demain le grand soir sur RFL 101, donc une bestiole crevée. Et on avait aussi, la deuxième partie de l'émission, ce sera sur le véganisme avec Emilien, mais il t'avait un truc à dire sur la création de L214, c'est ça, sur localement.
1: Oui.
0: Enfin, il y a eu autre chose avant, il y a eu...
1: Oui, je pouvais rebondir effectivement sur ce qu'a dit Stéphana et Quentin. La historique de la première antenne donc de L214, ça a commencé en 2015. Mais effectivement, c'est très compliqué toujours de garder des militants sur la durée. Et donc, il y a eu plusieurs pauses entre chaque antenne. Et donc, on a la troisième ou quatrième référente. Et là, on est bien heureux que ça soit repris en main par Stéphana et Quentin. Et merci à eux.
0: Et donc, on va reparler sur les groupes local. En fait, c'est plutôt des jeunes. Il n'y a pas de personnes de plus de 40 ans. Il y a
2: tous
0: les âges.
2: Si, il y a vraiment de tout. Okay. Ça va de l'étudiant au retraité.
0: D'accord. Okay.
2: Vraiment à tous les âges, toutes les CSP, il y a vraiment de tout.
0: Ok. Et on a vu qu'au niveau national, il y a eu pas mal d'actions qui ont été relayées par la presse. Qu'est-ce qu'on les gros coups qu'a joué 214 à L214 ces derniers temps, c'est quoi?
2: Le dernier qui a été beaucoup médiatisé parce qu'on avait pas mal de journalistes et d'influenceurs, c'était une action au carrefour de Massy où on est venu du coup dans un carrefour et on a mis un peu partout des plumes ensanglantées avec un colorant. Et du coup, ça, il me semble que ça a pas mal buzzé.
3: Et pourquoi Massy? C'est parce que c'est là où il y a le siège de Carrefour. Et en fait, on demande au groupe Carrefour de s'engager en signant le rapport de sauvetage du siècle. C'est un rapport qui permettrait en 2030 d'éradiquer les pires pratiques d'élevage et d'abattage de tous les animaux directement, plutôt que de marcher par des petites chartes comme on le faisait jusque-là. Parce qu'on s'est rendu compte que le nombre d'animaux tués en France, il est exponentiel, en fait. Et du coup, il augmente au lieu de baisser, alors que tout le monde se revendique plutôt de manger moins de viande, etc. Pourquoi? Parce qu'au niveau santé, le nombre d'animaux tués, c'est plus les poulets actuellement, parce que c'est de la viande blanche.
0: Oui, et puis ils sont en train de construire des méga fermes.
3: Et du coup, on est sorti en juin 2025 un rapport qui s'appelle « Le sauvetage du siècle ». Et qui demande que d'ici 2030, il y ait 50% d'animaux tués en moins pour la consommation française. Et donc pour ça, on est obligé d'impliquer les acteurs, les grands acteurs. Et qui sont les grands acteurs? C'est les grandes enseignes de l'agro-industrie. Et Carrefour, en fait, est numéro 2 des enseignes des enseignes de supermarchés. Et ils se revendiquent leader de la transition végétale, de la transition alimentaire. Et donc en se revendiquant leader de la transition alimentaire, ils ont une responsabilité de changer les choses et du coup de signer ce rapport et d'avancer. Et pour le moment, il n'y a rien qui a été fait depuis presque un an. Et donc on essaye vraiment de les faire s'engager parce que c'est vraiment une hécatombe actuellement et le nombre d'animaux tués ne cesse d'augmenter. Parce que du coup, en termes de santé, évidemment, les viandes blanches paraît mieux. Alors qu'en fait, en termes d'antibiotiques, en termes aussi de souffrance animale, c'est catastrophique.
0: De nourriture aussi, parce que la nourriture des animaux, c'est pas... Enfin, il y a des drôles de trucs dans la nourriture des animaux.
3: Tout à fait.
0: Enfin, on a vécu des scandales, je pense à la vache folle, entre autres, quoi, qui étaient liés à la nourriture qu'on leur donnait. Mais on va revenir justement à cette question de souffrance animale. Il y a beaucoup de consommation, bon, c'est en voie de diminution, mais cependant il y a quand même beaucoup de consommation de viande en France. Et donc pour aborder le sujet, on a construit des abattoirs, beaucoup d'abattoirs. Et c'est là-dessus aussi qu'on a appris à connaître L214, c'est que dans les abattoirs, il se passe des choses, alors à tous les niveaux, hein, je veux dire, sur la maltraitance animale, on est complètement dedans, mais il y a aussi au niveau du personnel des abattoirs, enfin, c'est des conditions de travail complètement dantesques. Est-ce que vous pouvez nous parler un peu de ça, développer un peu le...
2: Bah oui, c'est une souffrance donc bien sûr pour les animaux, mais c'est aussi une souffrance pour les gens qui travaillent dans ces milieux-là. Alors évidemment, pas forcément pour les grands patrons de lobby d'agroalimentaire et tout, mais oui, pour ceux qui travaillent dans les abattoirs, c'est un métier très difficile qui laisse des séquelles et physiques et psychologiques. Les agriculteurs, c'est une des professions qui souffre le plus, c'est une des professions où il y a le plus de suicides. Et parmi cette profession, les éleveurs, c'est encore pire. Donc oui, c'est une souffrance évidemment d'abord pour les animaux, mais aussi pour les gens qui travaillent, on va dire, en première ligne dans ces milieux-là, oui.
0: Alors ce qu'on nous vendait, c'était que justement le traitement industriel de la mort des animaux faisait que finalement c'était des techniques beaucoup plus modernes et tout ça, les animaux ne souffraient pas. Alors que, en fait, les animaux, ils sont conduits, c'est des chaînes, hein, où on envoie les animaux à l'abattage, et donc les animaux, de toute façon, ils souffrent, ils ont un stress évident, enfin, je veux dire, au niveau même de la qualité, finalement, si on veut parler de ce qu'on va manger, ce que mange la majorité des gens, la viande, elle va ressentir déjà le stress animal. Enfin, je veux dire, c'est un contre-productif un peu.
3: Alors en plus, du coup, la souffrance, elle est pour les animaux, elle n'est pas que à l'abattoir. En fait, elle commence dès la naissance de l'animal, où en fait, les veaux sont arrachés à leur mère,
0: oui.
3: pour qu'on puisse avoir du lait, nous, enfin pour que les gens puissent boire du lait. On arrache les veaux à leur mère, on broie les poussins mâles.
2: Mâle, ouais.
3: Du coup, la souffrance animale, elle commence dès la naissance des animaux qui sont destinés à des fins de consommation alimentaire. Et c'est ça qu'on essaye vraiment
1: Juste pour rebondir, parce que les poussins, on a du mal à s'imaginer ça, mais en fait, il y a de la sélection génétique. Et donc, maintenant, on a des sélections en fait, de poules qui sont là pour faire des œufs et des poules qui sont là pour la chair. Et donc, si jamais on a une sélection de poules pondeuses, quand on a des œufs, si jamais on a des mâles, bah, à ce moment-là, on n'a pas l'utilité. Et comme ce n'est pas des races à viande, en fait, on préfère tout simplement les broyer, en fait. Et ça, il y a beaucoup de gens qui ne sont pas conscients de ça, en fait.
2: Et il y a beaucoup de gens qui pensent qu'en France, cette pratique-là est finie, mais ce n'est pas vrai. Parce qu'il y a des choses qui se sont faites dans la loi, mais il y a tellement de régimes d'exception que même en France, le broyage des poussins existe toujours.
0: Il y a toujours des dérogations.
2: Ce qui n'est pas le cas dans tous les pays. Il y a des pays qui ont vraiment arrêté. Mais en France, ça existe toujours.
4: On vous fait une petite pause musicale avec B12, Boucherie éthique. Et on revient dans 3 minutes 30.

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1: Ouais, c'est demain le grand soir sur RFL 101. On continue le tour d'horizon avec L214 sur les actions qui ont été menées. On a eu une discussion là hors antenne. Il y a eu pas mal d'actions. Il y a eu aussi des condamnations. Donc on parlait un peu de tout ça. On disait d'ailleurs que vous étiez de l'intérieur, vous aviez eu des informations, c'est pas vous qui pénétrez dans là, parce que ça serait de la violation de propriété. Donc il y a des salariés précaires, tu disais tout à l'heure qu'il y avait même des sans-papiers, enfin qui bossaient dans ces abattoirs et qui vous donnent des informations sur les pratiques.
2: Oui, tout à fait, c'est pas le grand, c'est pas tout le nombre à 100%, hein, je peux pas vous dire le terme de pourcentage, mais en fait on a aussi des anciens salariés ou des salariés actuels qui parfois sont à bout et justement qui eux-mêmes nous contactent en fait suite aux conditions précaires dans lesquelles ils sont, et en fait c'est la violence qui appelle la violence, ou eux-mêmes des fois ne se reconnaissent pas dans leurs actes parce qu'en fait la violence ils la subissent et du coup ils la font subir aussi aux animaux où c'est le plus facile, dans les abattoirs, dans les élevages. Et du coup, on a beaucoup de contacts avec des personnes qui sont directement salariées dans dans les élevages ou dans les abattoirs. Et j'insiste beaucoup en disant élevage et abattoir, parce que vraiment, la souffrance, elle commence dès le début de l'élevage. Et même les conditions de transport sont souvent assez atroces.
3: On parle d'élevage de grande taille en général.
2: Ça
1: touche aussi les élevages de petite taille. Je voulais poser la question parce qu'il y a des paysans, des petits paysans qui disent nous, les animaux, oui, on les respecte. Ils vont quand même être butés à la fin, mais on les respecte. Donc, est-ce qu'il y a vraiment un différentiel?
4: Il y a aussi des problèmes dans plein d'élevages, quelle que soit la taille. Je pense que oui, en pourcentage, il y a quand même plus souvent des problèmes dans les gros élevages industriels. Mais on ne peut pas dire que l'élevage bio ou du petit paysan, il n'y a jamais de soucis. Si, on a des témoignages de gros soucis sur des petites exploitations aussi.
5: Et c'est surtout qu'on ne peut pas nourrir l'humanité qu'avec les petits éleveurs. C'est absolument impossible, en fait. Il y a pas mal d'études qui ont été faites. Et par exemple, en 2050, si on veut nourrir l'humanité, il va falloir diminuer la consommation de viande. Ça, c'est une obligation. En fait, on ne peut pas... J'entends beaucoup de gens, d'amis écologistes qui vont dire « Moi, je prends que de petits éleveurs bio. Voilà, c'est respectueux. »
1: Sauf que, court et tout
5: voilà,
1: ça.
5: Sauf que j'entends tellement de gens dire ça que je m'étonne un petit peu parce que, en définitive, on peut pas nourrir tout le monde avec les petits éleveurs bio. Non, c'est impossible.
1: Je pense que la solution, c'est quand même, ça sera réglé en 2050 puisque la Terre aura sauté une quinzaine de fois, une vingtaine de fois, avec les fous qui nous dirigent. La question ne se posera plus, malheureusement.
2: Mais c'est t'écoutons. C'est vrai qu'il y a 80% d'élevage intensif en moyenne en France. Donc oui, c'est vrai que l'élevage intensif a quand même sa grosse part de responsabilité sur ce qui se passe. Et il y a aussi les syndicats agricoles qui ont une grosse responsabilité parce qu'ils forcent aussi des petits éleveurs à contracter des prêts pour devenir gros éleveurs pour pouvoir survivre.
1: Tu parles plutôt du gros syndicat de la FNSA parce qu'il ne semble pas que la Confédération paysanne se portait sur le même truc.
2: Sans vouloir juger, oui. Vous citez.
1: Mais nous, on juge.
2: Et oui, il en est fait. La FNSA, que nous, du coup, L214, on a fait un reportage sur eux d'ailleurs. On les appelle un peu la mafia
1: oui,
2: agricole.
1: Oui, tout à fait, bien sûr.
2: Et c'est en fait, ils ont une énorme responsabilité. Les éleveurs se retrouvent pris à la gorge.
1: C'est eux qui ont géré l'agriculture depuis 1945 avec les gouvernements.
2: Oui. Puis du coup, la PAC aujourd'hui n'a plus aucun sens aussi sur comment elle est redistribuée. Du coup, nous, c'est ça aussi qu'on essaye de changer, de faire changer les institutions, d'agir en termes de politique, mais des institutions aussi. Parce que c'est les petits éleveurs, les petits agriculteurs... Même les gros éleveurs en fait sont pris sous la gorge parce qu'ils n'ont plus le choix, ils ont contracté des prêts,
1: oui,
2: ils ne peuvent plus s'en défaire. On a vu ça sur des élevages de lapins où en fait on leur a dit si vous voulez survivre vous prenez encore plus de lapins, donc ils contractent des prêts, ils ont encore plus des grosses usines qu'ils doivent rembourser, et donc en fait ils ne peuvent plus changer parce que sinon ils perdent tout. Et donc à l'heure actuelle, nous, ce qu'on essaye de faire, c'est de faire vraiment des passations vers la transition végétale, que la transition végétale elle soit aussi subventionnée. d'arrêter aussi les promotions sur la viande, parce que le vrai prix de la viande, c'est ça aussi, c'est la précarité des personnes aussi. C'est, les animaux non humains, ils souffrent, mais les animaux humains aussi. Donc nous, les humains, on souffre aussi derrière ça. Et en plus, on a une responsabilité aussi sur ce qu'on a sur le monde, sur l'impact qu'on a. Parce que manger de la viande aujourd'hui, ça a un coût sur d'autres pays, sur d'autres populations, et ça a un coût aussi sur le climat. Et tout le monde, ça en paye le prix. Et aujourd'hui, en France, on commence aussi à le payer, et ça serait bien qu'on s'en rende compte.
4: L'élevage des pays industrialisés joue en bonne partie pour la faim dans le monde. J'avais vu un chiffre qui me semble qui est sorti de la FAO, donc Food and Agriculture Organization. Oui. L'organisation pour la nourriture et l'agriculture. Donc, il me semble que c'est une branche de l'ONU, si je ne dis pas de bêtises, et qui disait que si les pays industrialisés diminuaient ne serait-ce que de 50%, enfin les pays riches et industrialisés diminuaient ne serait-ce que de 50% leur consommation de viande, 2,2 millions d'enfants, il me semble-t-il, sortiraient de la malnutrition chronique. Donc on a vraiment une responsabilité à ce niveau-là. Et pour rebondir sur ce que disait Emilien tout à l'heure sur le fait qu'on ne peut pas nourrir le monde, et que même avec l'élevage de petits éleveurs dits extensifs, on n'y arrivera pas, voire même encore moins, c'est que le problème, c'est toute la superficie que ça prend. C'est de l'ordre de 70% des terres agricoles qui sont pour l'élevage. C'est-à-dire la place que prend l'élevage en lui-même, mais aussi toutes les terres agricoles qu'il faut pour les nourrir.
1: Les ressources en eau aussi.
4: Les ressources en eau, comme l'a dit Stéphana, le climat, le dérèglement climatique, la biodiversité, c'est un gros carnage pour la biodiversité. En termes de santé aussi, c'est des gros problèmes, il y a de plus en plus de cancers. Et c'est pareil en bonne partie dû à la viande, ou les problèmes de santé qu'il y a pu y avoir aussi en Bretagne. Avec le problème des algues.
1: Les algues vertes, bien sûr.
4: On met tellement de cochons au même endroit que du coup il y a des algues qui prolifèrent, et à tel point qu'il y a un jogger qui est mort du simple fait d'avoir couru sur une plage.
1: Il y a eu plusieurs morts en Bretagne, sur, il y a eu plusieurs décès. Mais il y a aussi justement toujours la FNSEA derrière, enfin je veux dire, c'est toujours les lobbies agricoles qui maintiennent ce type de fonctionnement. On va revenir rapidement revenir sur le département, on va refaire sur un focus sur le département. Qu'est-ce que vous avez comme action en cours, en campagne en cours, et où est-ce qu'on peut vous contacter, puisqu'on va embrayer justement sur le sujet qui est lié finalement, le véganisme.
2: Nous, alors en fait, actuellement, on a justement, je parlais du rapport du sauvetage du siècle, qui permet d'ici 2030 de réduire de 50% le nombre d'animaux tués à des fins de consommation alimentaire, parce que c'est le chiffre est vraiment exponentiel, en sachant que les animaux marins, on a du mal à les comptabiliser, parce que c'est vraiment quelque chose où on a du mal à avoir des chiffres sourcés, mais on a 7 milliards pour la France par an environ, mais c'est une estimation assez basse. Et pour les animaux terrestres, c'est à peu près 1 milliard d'animaux qui sont tués juste pour la France, pour la consommation alimentaire. Du coup, nous, on essaie de baisser ça de 50% au niveau français d'ici 2030. Donc on s'appuie sur les mairies, sur la politique aussi, donc faire bouger les choses dans toutes les politiques, sur les institutions. Et donc on s'appuie aussi sur les grandes enseignes, notamment Carrefour, Leclerc, à qui on demande de s'engager. À Leclerc, actuellement, on a une campagne pour leur demander de s'engager sur une charte qui s'appelle le Pig Minimum Standard. Donc c'est 8 mesures, environ 8-9 mesures, qui demandent à éradiquer les pires pratiques d'élevage, d'abattage et de transport des cochons, sachant qu'une grosse partie sont juste respecter la législation européenne et française. Donc ça, c'est une campagne qu'on a pour solliciter Leclerc depuis déjà bientôt 2 ans. Et du coup, on a monté une application qui s'appelle Tournons le dos. Donc on demande aux citoyens, citoyennes d'ailleurs, on a atteint les 50 000 barquettes retournées, de retourner dans les supermarchés du Leclerc tout ce qui est viande de cochon, des marques de Leclerc. Donc ça, c'est une de nos campagnes. On sollicite aussi le Carrefour, qui est numéro 2 en termes de supermarché, que de s'engager sur le rapport du sauvetage du siècle. Après, on demande aussi avec des actions express. Les actions express, c'est des gens qui peuvent s'engager directement. Les citoyens, citoyennes qui peuvent s'inscrire à une newsletter pour demander de s'engager, d'envoyer des mails directement de contacter sur Twitter ou sur les réseaux sociaux, Facebook, Instagram, des grandes enseignes, donc Novotel, on a Pizza Hut, Center Park. Ça va vraiment sur les enseignes, et de s'engager pour avoir un droit de regard et de regarder enfin ce à quoi ils s'approvisionnent, dans quels élevages, dans quels abattoirs. Et du coup, c'est hyper important parce que du coup, c'est la responsabilité aussi des enseignes. Les patrons peuvent plus arrêter de dire qu'ils ne voient rien. Là, actuellement, avec les sources qu'on a, c'est possible de regarder, d'avoir un droit de regard et surtout de choisir dans quoi on s'approvisionne.
1: Stéphane, Quentin, on va vous restez dans le studio parce que finalement vous allez aussi participer à la discussion qui suit. Où est-ce qu'on peut vous contacter concrètement? Il y a une boîte.
2: On a une boîte mail qui est réseau-tour@l214.com.
1: Ok, ça marche.
3: On enchaîne donc avec une autre pause musicale, toujours B12, extrémiste. Yeah, yeah.

0: Et bien c'est demain grand soir sur RFL 101, continue avec Emilien qui va nous parler du véganisme. Alors on va commencer déjà par les questions de base, bêta, tout ce qu'on veut. Alors, il y a des végétariens, il y a des végétaliens, il y a des véganes. Peux-tu nous expliquer les différences?
1: Oui, tout à fait. Alors, le végétarien, il va continuer à manger du fromage, il va continuer à manger des œufs, il va juste enlever la viande et le poisson de son alimentation. Le végétalien, par contre, va enlever tous les produits issus des animaux. Après, on peut être végétarien et végétalien par choix, par souci d'allergie alimentaire, pas forcément pour la cause animale. Et après, le véganisme, c'est plus un mode de vie qui va dépasser l'alimentation, parce que ça va être également les vêtements, par exemple, qu'on porte, ça peut être également les activités qu'on fait. Ça veut dire qu'on va refuser, quand on a des enfants, d'aller au zoo, parce qu'on ne veut pas exploiter les animaux. Là, j'ai des chaussures aux pieds, on peut penser que c'est du cuir, mais non, c'est du cuir végétal. Donc voilà, ça dépasse un petit peu plus.
0: Et donc, en fait, la question qui est posée, c'est un peu la hiérarchie humaine, c'est-à-dire qu'il n'y a pas de hiérarchie, c'est-à-dire l'animal est aussi important que le bonhomme ou la bonne femme, quoi, puisqu'on vit sur ça, finalement. Les humains, déjà, s'entretuent depuis des siècles entre eux, mais en plus, on n'a jamais considéré l'animal comme quelque chose d'important, sauf les chats, suivant les périodes, parce que c'est compliqué, les chats, mais enfin bon...
1: Oui, je pense que ce que tu veux évoquer, c'est sans doute le spécisme, effectivement.
0: Oui.
1: C'est ça. C'est penser que l'humain serait supérieur en fait aux autres animaux. Donc effectivement, nous on est antispécistes et donc on travaille pour que tout le monde soit accepté, tout le monde soit aimé.
0: Et donc il y a beaucoup de comment on peut faire passer le véganisme dans la société, parce qu'on n'est pas une société justement. Alors on n'est même pas une société très végétarienne, contrairement à d'autres sociétés. Donc on en a parlé tout à l'heure, hein, au niveau de il y a des enjeux industriels, il y a des enjeux culturels par rapport à ça, des enjeux écologiques évidemment. Donc comment faire passer
1: en fait il y a plusieurs moyens pour faire passer ces idées. Il y a des happenings qui peuvent être faits par exemple par L214. D'ailleurs, il faut souligner, parce qu'ils ont parlé de leur action tout à l'heure, il faut préciser que c'est des actions à chaque fois qui sont non violentes, parce qu'il peut des fois y avoir une mauvaise image des véganes en disant c'est des extrémistes.
0: Il y a eu à une époque, enfin je sais plus si ça existe, mais il y avait des actions directes contre les boucheries par exemple, des choses comme ça.
1: Il y en a eu très très peu, très honnêtement, et il n'y a pas eu de blessés en tout cas. Et ça fait plus de 10 ans que je milite pour la cause animale, et moi j'ai jamais vu d'acte de violence en tout cas autour de moi. On essaie plutôt d'être bienveillant, d'être inclusif, et c'est pour ça en fait qu'on a lancé la Vegan Place en 2018 à Tours. La Vegan Place existait un petit peu partout en France, on en avait dans toutes les grandes villes avant le Covid. Et donc, nous, on avait lancé ça en 2018. On était des militants qui venaient de L214. Il y avait l'Association végétarienne de France. Il y avait Sauf qui plume. Enfin, il y avait plein de militants qui nous ont rejoints. Et on a souhaité faire un événement plutôt bienveillant, joyeux, gratuit, inclusif. Et donc, on a lancé la Vegan Place en 2018 à Tours. C'est sur Boulevard Hortelou, tous les ans en juin. Donc la prochaine sera le samedi 27 juin. Et donc on a commencé au début à une dizaine de stands. Et là, cette année, je crois qu'on va être à 55 stands sur place. Donc il va y avoir des associations, il va y avoir des entreprises. Donc tout le monde, bien évidemment, signe une charte pour être présent qui les engage à respecter les valeurs véganes. Donc voilà, ça c'est très important pour nous. On va également avoir des artistes, on va avoir des auteurs. Et donc vraiment, on est très très heureux, notre association organisatrice qui est du pop animaliste. On organise également un prix littéraire qui s'appelle le prix Maya, qui est un prix national, mais qui est organisé par la petite équipe tourangelle des Duc Pop Animaliste. Et donc on est très très heureux en fait que cet événement prenne de l'ampleur. L'an dernier, c'est vrai que ça a été une année très vraiment exceptionnelle pour ceux qui ont participé, parce qu'on a réussi à faire venir Paul Watson.

0: Donc le célèbre capitaine de Sea Shepherd, et qui a également été co-créateur de Greenpeace, donc il est un petit peu connu. Et également, on avait Peter Singer. Alors pour le grand public, il était un peu moins connu, mais pourtant c'est le philosophe vivant le plus influent au monde, qui est un philosophe donc australien. Et donc on a eu la chance de l'avoir avec Paul Watson au Vinci. Donc on avait plus de 700 personnes qui sont venues l'écouter. Donc 700 personnes qui sont déplacées, c'est bien la preuve quand même que voilà, les gens s'intéressent en tout cas à la cause animale.
1: Il y a une appétence, dirions-nous. Et justement, l'année dernière, il y avait un stand autour de Louis Rimbaud. Le sujet nous intéresse parce qu'on fera sans doute une émission sur le sujet, qui était un anarchiste
0: Tout à
1: de
0: fait.
1: la belle époque, qui a tenu une ferme. Une communauté, enfin pendant quelques décennies d'ailleurs,
0: Tout
1: du
0: à
1: côté de
0: fait.
1: Luynes.
0: Voilà. Et donc on a l'association qui est l'Autre Terre Libérée, qui est à Luynes et qui justement travaille sur Louis Rimbaud.
2: Et on enchaîne donc sur B12 avec cette fois-ci Carencé.
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0: l'aventure prochaine est top.
1: Pas, moi j'adore les animaux, donc comme quoi on peut aimer les animaux et détester les véganes.
0: Oméga 3, oméga 3.
1: Je préfère un bon steak frites plutôt que de trois feuilles en salade qui se battent en duel.
2: Ça, on est d'accord.

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1: Donner à manger végétalien pour un enfant, c'est être assuré de lui procurer des carences et en même temps, impossible de lui donner suffisamment de fer pour assurer la croissance du cerveau. Donc on aura un enfant petit et bête.

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0: Je te laisse Jean-Michel conclure, il a le sens de la formule.
1: Et c'est demain grand soir sur FL5, on en était à la Vegan Place.
2: Oui, tout à fait. Donc, je disais que l'an dernier, on avait eu la chance d'avoir Paul Watson et Peter Singer. On avait invité cette année la grande primatologue Jane Goodall. Et malheureusement, donc, elle est décédée. Ah bah oui. Mais on a décidé de garder quand même le fil rouge. Et donc, avec l'Institut français Jane Goodall, on a fait une édition hommage. Donc, si vous venez à la Vegan Place le 27 juin cette année, vous allez pouvoir avoir une belle exposition sur les travaux de Jane Goodall, qui avait été fait en partenariat avec l'ONU et l'Institut français. Vous allez avoir également la bande dessinée de Jane Goodall qui sera mise en avant sur le stand libraire. Et on aura également une belle table ronde qui sera à 11h avec Gyalit Kenneth qui est la présidente de l'Institut Jane Goodall. On aura également Yolaine Delabing qui est journaliste radio. On aura Maud Lelièvre qui est présidente de l'IUCN. On aura aussi des interventions de Chani qui est une personnalité de la cause animale, qui a créé l'association Calaouette. Donc, n'hésitez pas à venir, parce qu'il y aura plein de choses toute la journée. Il y aura également donc, la remise du prix littéraire animaliste Maya. Cette année, donc, c'est Antoine Filias, avec son roman Wallaby, qui sera présent, qui nous fait le plaisir. Et on aura également donc, des tables rondes avec Radio Campus. Une avec donc, Antoine Filias, le lauréat du prix Maya. Une deuxième sur « Penser une écologie antispéciste ». Avec Victor Durand-Lepeuch, de podcast Comme un poisson dans l'eau, si vous ne connaissez pas. Et une dernière table ronde qui sera sur l'histoire des relations entre les animaux au Moyen-Âge, avec notamment les procès des animaux. Donc on évoquera ce qu'étaient les procès des animaux.
1: C'est délirant, les histoires de procès d'animaux.
2: Et pour rebondir sur ce que tu as dit tout à l'heure, avec L'autre terre libérée, sur le travail de Louis Rimbaud, il y aura également l'expo donc sur les anarchistes qui sera présent à la Vegan Place.
1: Très bonne initiative.
2: Et l'entrée est gratuite, j'ai oublié de le préciser.
1: Et ça dure toute la journée.
2: Oui, 10h-18h.
1: Et on n'a peut-être pas dit que c'était boulevard Ortelou.
2: Boulevard Ortelou, oui. Ouais.
1: C'est important de le dire. C'est le 26.
2: Samedi 27 juin.
1: 27, oui. Oui. Et puis il y a d'autres événements qui vont se dérouler à Tours, notamment autour des studios.
3: Oui, bah, du coup, il y a la nuit des studios qui a lieu le samedi 30 mai, c'est toute la nuit. De 18h à 4h, enfin du coup 6h du matin avec le dernier film. Et là, en fait, à ce moment-là, il y a une quarantaine d'associations qui tiennent des stands d'alimentation. Et du coup, L214, Mouvement Utopia et l'AVF auront un stand aussi du végétal pendant cette nuit-là.
2: Sachant que ça fait presque 8 ans qu'on tient ce stand de nourriture végétale. Hein, donc voilà, il est bien ancré. Les habitués du studio savent où nous trouver. Et c'est aussi l'occasion de discuter avec les militants. Et tout à l'heure, en off, il y a eu une question assez intéressante justement sur la sentience animale. Je ne sais pas si tu peux...
4: Oui, parce que vous parlez qu'il n'y a pas d'hierarchie des luttes entre humains et animaux. Mais du coup, quid du végétal qui est aussi une espèce vivante?
2: Alors, on respecte effectivement le vivant, mais on sépare effectivement les animaux, parce que humains et non-humains, parce que c'est des êtres sentients. Et la sentience, c'est vraiment un terme qui arrive de plus en plus dans le vocabulaire français. Il est plus ancré dans le vocabulaire anglo-saxon. Mais la sentience, en fait, c'est toutes les capacités que peuvent ressentir un animal, toutes les sensations bonnes ou mauvaises, en fait, que peuvent ressentir un être vivant. Et donc, on a plein d'études scientifiques sur les animaux non humains qui sont sentients. On a déjà tous les mammifères, on a beaucoup d'espèces d'oiseaux, on a les cétacés, les céphalopodes. Vraiment, à chaque fois qu'on fait des études, même les insectes, il y a beaucoup d'insectes aussi, à chaque fois qu'on fait des études en fait, pour voir si des animaux sont sentients, on arrive à avoir des preuves. Et d'ailleurs, je profite parce que donc... À la Vegan Place, on aura en exclusivité la bande dessinée Scélérat, qui est une bande dessinée en fait sur la cognition animale et plus particulièrement les rats. Et donc, c'est une bande dessinée qui est faite par une maison d'édition Tourangelle à Notre-Dame-d'Oé. Et donc, c'est Sébastien Moreau, qui est un vulgarisateur scientifique, qui a fait un récapitulatif de toutes les expériences qui ont été faites sur les rats pour montrer leur intelligence et leur sentience. Donc si vous voulez apprendre plein de choses sur les rats, n'hésitez pas à rencontrer, il y aura le dessinateur qui sera présent à la Vegan Place.
5: Et juste pour rebondir très rapidement sur les végétaux, si jamais on veut, entre guillemets, défendre les végétaux, étant donné que la plupart des cultures et de la déforestation, c'est pour l'élevage au final, eh ben, devenir vegan, c'est une des meilleures façons de, entre guillemets, défendre les végétaux.
3: Et petit point aussi sur l'article, tout à l'heure on parlait d'où vient L214 en fait. Du coup l'article L214-1 de 1976 du code rural dit tout animal étant un être sensible. En fait à l'époque on connaissait pas le terme sentient, et c'est pour ça qu'on utilisait les mots sensibles. Mais on parle vraiment de sensibilité aussi de l'animal avec des preuves sur cognitives et plein de choses qui sont des sources vraiment scientifiques et basées, qui ont été prouvées. Et du coup, c'est pour ça que la sentience, c'est vraiment important.
2: Et on a le collectif qui s'appelle Projet Méduse, qui a un super site sur la sentience. Ça doit être sentience.pm. Si vous tapez juste Sentience l'Expo sur Google, et vous allez trouver en fait plein de tout un site qui est très très bien expliqué sur la sentience animale. Voilà, avec plein de biographies, plein de documentation. Et sinon, ils ont également fait une belle exposition, et donc qui sera également présente à la Vegan Place.
4: J'avais une autre question. Il me semble que vous dénoncez l'exploitation du coup des animaux, mais également la domestication ou les travers qu'il pourrait y avoir avec notre...
2: Les travers de la domestication, pour moi, effectivement, c'est la sélection finalement génétique qu'on peut faire des animaux avec toutes les déformations qu'il peut y avoir. Parce qu'on a des animaux comme les turbopoulets qui arrivent même plus à tenir debout à l'adolescence. On va avoir des vaches qui vont avoir des infections parce que les pies sont absolument énormes et ils ont du mal à se déplacer. Voilà, on a plein de travers dus à la domestication. Ouais. Et
5: puis même sur les animaux dits de compagnie, il y a plein de sélections génétiques qui ont été faites qui font qu'au final, là, c'est des animaux qui tombent très souvent malades. Où il y a des choses, il me semble que c'est pour les Doberman, où on taille les oreilles pour qu'elles aient une telle forme. Mais après ça, nous, L214, on est vraiment, entre guillemets, spécialisés sur les animaux dits d'élevage. Par contre, il y a des assos à peu près pour tout, donc il y a des assos qui vont être pour l'expérimentation animale, il y a des assos qui vont être pour les animaux dits de compagnie, etc. Mais nous, L214, c'est vraiment sur l'élevage.
3: Et nous, on est spécialisés sur l'élevage parce que c'est vraiment le nombre d'animaux qui sont le plus tués et le plus consommés en fait en France. C'est vraiment, ils représentent le plus grand nombre d'animaux qui souffrent. Et du coup, on s'est spécialisé vraiment sur les animaux dits d'élevage parce qu'ils étaient invisibilisés jusque-là. Et donc, c'était important qu'il y ait une asso spécialisée dessus. Et par contre, il y a vraiment des associations comme PETA qui vraiment se battent vraiment pour sur tous les fronts. Ils font vraiment un travail monstrueux. Il y a Anonymous for the Voiceless qui montre aussi les distinctions aussi des animaux dits domestiques. Ce qu'on prend en exemple aussi, les cochons d'Inde, ils étaient consommés il y a encore des décennies. Et aujourd'hui, c'est devenu un animal domestique qui est aujourd'hui copain avec les humains. Mais en fait, il n'y a vraiment qu'un pas pour devenir animal non consommé et animal tout mignon, aimé par tout le monde. Et animaux dits d'élevage, où eux, on peut les manger. Et du coup, il n'y a vraiment qu'un pas. Et nous, on s'est vraiment spécialisés pour arrêter de les invisibiliser, justement, et montrer qu'ils ont les mêmes... ont les mêmes fonctionnements en fait.
2: Et juste pour rebondir à propos des animaux d'élevage, depuis quand même quelques décennies, on est complètement déconnecté entre nos assiettes et puis ce qui est fait à l'abattoir. Moi je sais que mes grands-parents, il y a 40, 50 ans, ils élevaient leurs animaux, ils les tuaient, donc ils étaient conscients de ce qui se passait avant ce qui arrive dans leur assiette. Et je pense que si on demandait maintenant, aujourd'hui, à la plupart des gens de tuer leur animal avant de le manger, je pense qu'il y aurait beaucoup plus de végétariens et de véganes.
6: On peut sans doute dire la même chose de à peu près tout ce qu'on met dans notre assiette. En fait, il y a une déconnexion totale entre ce qu'on mange et d'où ça vient. Et effectivement, si on avait un vrai lien avec la production alimentaire, entre guillemets, ça changerait probablement la vision du monde qu'on a, quoi.
1: Eh ben on va s'arrêter. On va peut-être rappeler vos coordonnées. Ça sera...
6: Oui.
2: Oui, donc nous, pour Éduque Pop Animaliste, on a les réseaux sociaux. Donc vous nous retrouvez sur Facebook, vous nous retrouvez sur Instagram. Et on a également le prix littéraire Maya avec un site internet qui s'appelle prixmaya.org.
3: Et nous, pour L214 Tour, du coup, c'est Agir pour les animaux-tour sur Instagram et Facebook. Et super mail, sinon à l'adresse mail réseau-tour@l214.com.
5: Et il y a une petite précision, il n'y a pas besoin d'être végétalien, voire même végétarien, pour nous rejoindre ou pour faire des actions avec nous.
1: merci de votre participation. Nous, on va se retrouver dans 15 jours autour d'une émission sur un chanteur qui a disparu, mais qui était absolument excellent, qui s'appelait Jean-Roger Caussimon, notamment un parolier de Léo Ferré. Et autrement, on peut retrouver l'émission sur le site de RFL 101 et sur l'excellent site de demaingrandsoir.org. Elle sera en podcast dès demain. Autrement, cette émission-là sera rediffusée demain de 9h de 9h à 10h, samedi de midi à 13h et mardi prochain à la même heure, 18-19h. Et on se quitte sur
6: toujours B12 hors des Harry. Et c'est parti.
1: Au revoir.
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0: Bonjour à l'écoute d'RFL 101 et bienvenue dans le 17-19. Nous sommes en direct avec Mika et Lydia. Bonjour Mika.
1: Bonjour.
2: Bonjour Abdelkader.
0: Bonjour Lydia.
2: Bonjour
0: donc,
2: à tous.
0: On est ravis de vous rencontrer et de vous présenter cet album-là, Tourangelle. Mika, d'abord, le troisième album ou le quatrième album?
1: Alors là, ça doit être le cinquième en fait. Là.
0: D'accord. C'est productif en tout cas, c'est parfait. Donc et cette fois-ci, vous êtes en duo avec Lydia.
1: Voilà, on est en duo avec Lydia, on a monté un projet à deux.
0: Et comment ça s'est fait cette rencontre, Lydia, avec Mika?
2: Ah bah oui, ça s'est fait il y a longtemps. Ça s'est fait...
0: Comment cette histoire est née?
2: Comment elle est? En fait, je collaborais avec une amie compositrice qui m'a fait un peu faux bond. Et puis, on cherchait un guitariste et finalement, c'est Mika qui a pris sa place. C'est comme ça.
0: D'accord, un remplaçant qui se concrétise avec un album. J'aimerais bien être un remplaçant aussi, Mika.
1: Après, Lydia, on se connaît quand même depuis très longtemps parce qu'on avait déjà collaboré sur des projets ensemble depuis le début des années 90. Ça se fait un petit peu naturellement aussi.
0: On vient juste d'écouter
2: When I Look at You.
0: Titre là, comment ça s'est opéré, la distribution, la composition, les paroles?
2: Alors ça c'est un vieux titre que j'avais, qui avait rien à voir avec ça, ces arrangements là. Et j'ai demandé à Mika de refaire les arrangements. On avait fait ça, une petite démo comme ça. Puis il a fait les arrangements, je trouve super en plus, c'est super. Avec donc, la guitare en arrière, comme ça, très saturée, c'est trop beau.
0: Si vous parlez français, on dirait que ce sont des anglophones qui ont présenté ce titre-là. Donc il est de qualité, il y a une bonne distribution, il y a une bonne dynamique, il y a un bon groove, comme on dit en musique. Donc comment ça s'est passé, là, cette proposition de Lydia par rapport à cet arrangement, Mika?
1: Alors, en fait, oui, on travaille souvent comme ça. C'est Lydia fait des propositions au niveau chant, mélodique. Après, on essaie d'organiser un peu ce qu'on appelle une DA, une direction artistique quand même, pour l'ensemble des compos. Mais après, nos influences, ouais, c'est très rock, c'est très anglais, très américain. Voilà, donc il y a beaucoup de rock, beaucoup de soul, beaucoup de pop dans nos influences. Donc, on se fait souvent des propositions l'un et l'autre, et puis à partir de ça, on construit quelque chose ensemble, comme on a des goûts musicaux communs très nombreux. C'est souvent très facile.
0: Toujours, c'est une agitation par rapport à des idées, par rapport à des orientations. Comment ça s'est passé?
2: Non, vu qu'on a les mêmes goûts, c'est vrai qu'il me propose des musiques. Moi, ça m'inspire. Je trouve la mélodie. Et puis quand je compose aussi, il trouve aussi des arrangements qui vont bien, qui correspondent bien avec l'esprit que j'avais au début. Donc, ça matche bien, quoi.
0: D'accord. Pour que nos auditeurs vous connaissent un petit peu mieux, comment vous avez commencé le chant et la musique en général?
2: Ah oui, pour ma part, j'ai commencé avant de parler. Donc, apparemment, c'est ce que mon frère me disait. Bon, okay. Il me disait que je chantais les Beatles. Donc, j'avais un an, je ne parlais pas encore, mais je chantais. Et puis, donc, après... dans ma jeunesse, à 20 ans, il y a bien longtemps. Donc j'avais enregistré un disque avec le groupe Manhattan. C'est un groupe, à l'époque j'étais à Marseille. Voilà, c'était Make a Change. Et voilà, après je suis partie à Paris faire le studio Les Variétés. Et bon, j'ai toujours composé, j'ai eu pas mal de groupes et...
0: Donc, il n'y a pas d'une école de spécialisée ou une école
2: j'ai
0: de...
2: J'ai fait le studio des variétés à Paris.
0: D'accord.
2: Mais bon, je savais déjà chanter. Après, c'est juste pour se perfectionner, quoi, en fait. Au niveau de la technique vocale, de la composition, de la danse aussi, parce que c'est une école... Je ne sais plus si elle existe toujours, d'ailleurs. On pratique un peu tout, quoi. C'est un peu comme dans les écoles américaines dans Fame. Je ne sais pas si tu vois un peu.
0: Oui.
2: Voilà.
0: La grande série américaine.
2: Oui. Donc, et après, bon, j'ai commencé à composer sur MAO, sur Atari. Je mettais mes idées en place. Et après, j'ai eu des musiciens qui reprenaient les titres. Bon, j'ai eu pas mal de groupes. Groupe de variété française. Après, j'ai fait un groupe de jazz. Après, c'est là que j'ai rencontré Mika, sur Tours. On avait un groupe de soul, un peu hip-hop. On faisait des reprises et puis des compos. Puis après, j'ai fait un style complètement différent, électro-pop. Puis là, je suis revenue à la soul. C'est pour ça que l'album s'appelle Reborn. C'est une renaissance un peu à la soul.
0: Et on comprend mieux pourquoi vous chantez en anglais. Donc il y a toujours cette influence-là d'Amérique, de cette grande expérience et aussi de la soul music. Donc forcément, on ne peut qu'aller vers l'anglais, de chanter en anglais.
2: Oui, en fait, c'est vrai, c'est mes influences, c'est ça. C'est la Motown, Michael Jackson, Marvin Gaye, Tina Turner, Aretha Franklin, Etta James, tout ça. Hein.
0: Donc, bah, je m'adresse à Mika. Bien sûr, on vous a reçu deux ou trois fois, donc pour nos auditeurs, comment vous avez commencé la musique et la guitare ?
1: Alors j'ai commencé la musique un peu comme Lydia, c'est-à-dire un peu avant de savoir marcher et parler. J'ai commencé très tôt, mes souvenirs d'enfance avec la musique sont très très lointains. Et j'ai pas commencé par la guitare au départ, j'ai fait des instruments avant et du piano. Voilà. J'ai fait l'harmonica aussi, j'ai été trompettiste dans une fanfare, j'ai fait pas mal de trucs comme ça, j'ai fait aussi de la batterie, des percussions. Là, je faisais beaucoup d'instruments au départ. Et puis, c'est vrai que vers mes 18 ans, 16-18 ans, voilà, on monte un groupe avec les copains. Au début, j'ai fait un peu de clavier. Et puis, à un moment, ils avaient besoin d'un bassiste. J'ai fait un peu de basse. Puis après, j'ai fait un peu de guitare. Parce que j'avais un très, très bon copain d'école qui faisait la guitare et qui me disait « Ouais, mais tu sais, la guitare, c'est vachement bien aussi et tout. » Puis, j'ai commencé à faire la guitare. Et puis, bah, je suis tombé là-dedans aussi. Donc, je me suis plus concentré sur la guitare après.
0: En tout cas, on a écouté un titre qui est réussi par rapport à la distribution, par rapport aussi à la prononciation, à l'anglais, le chant, donc tout y est. Donc on va écouter un deuxième morceau. Donc vous nous proposez Good Lover, c'est ça ?
2: Oui, c'est ça.
0: Donc comment ce titre-là, il est venu aussi, cette proposition de vous, Lydia, par rapport à Mika ?
2: En fait, c'est une idée que j'avais, qui était mise en musique. C'est Mika qui a fait les arrangements.
0: Pour découvrir un petit peu plus ce duo, Lydia et Mika.

0: Et oui, c'était Mika et Lydia pour leur album 12 titres. On vient juste du côté God Lover. Donc, c'est un album qui sonne vraiment très british.
1: British, I think.
0: Oui, très très anglais en tout cas. Donc, on ne peut pas dire que ce sont des tourangettes tourangelles qui ont fait cet album-là.
1: Ah bon ? Je trouve.
2: Après, oui, les influences alors sont peut-être plus américaine que ouais, british, plus, ouais. Quand même. Plus américaine que british.
0: Bah, lorsqu'on dit british, c'est référence à l'anglais, c'est référence.
2: Anglophone.
0: À... Voilà, c'est voilà. Anglophone, on peut ouais, dire ça.
2: Mais c'est vrai
0: donc
2: que c'est
0: il faut éviter de parler des États-Unis actuellement, de toute façon.
1: Pourquoi ?
2: Il
1: n'y
2: a pas que du mal aux États-Unis, il y a des problèmes partout.
0: Oui, tout à fait. Donc, en revenant ouais. à la musique, donc c'est ça, vraiment des titres qui sont vraiment très, très. C'est un style bien, bien prononcé. C'est un style qui. Comment tout ça, est-ce que c'est prémédité ou vous laissez un espace pour les influences d'Europe, des choses comme ça, comment ça se passe ?
2: C'est un peu prémédité quand même, hein, puisque quand on a fait l'album, on a construit une direction artistique pour pouvoir faire un album qui soit cohérent, que ça soit sur scène ou sur les enregistrements, on a quand même une direction artistique. Donc c'est quand même assez prémédité et en même temps c'est pas forcé parce que c'est assez naturel pour nous, puisque c'est quand même l'essentiel de nos influences.
1: Mmh. Ben oui, c'est une musique... après on... Au niveau british, moi j'aime bien Sade aussi, hein. Sade, Beatles, tout ça. Hein.
2: Mmh. Ouais.
1: Rolling Stones, tout ça.
2: Voilà, oui, aussi, effectivement, mais ça reste des gens qui sont.
1: Freddie Mercury, tout ça.
2: Ils sont des british, mais qui restent très influencés par la culture américaine. Mmh.
0: Mais il y a toujours cette impression que dans la région Centre-Val de Loire, quand même, il y a beaucoup de groupes qui émergent, soit au national, soit au local, soit aussi à l'international. Donc comment on peut dire ça ? Parce qu'il y a d'autres écoles comme Jazz à Tours, comme Tous en Scène par exemple, le Conservatoire aussi qui est musique actuelle, il y a Jazz à Tours. Donc comment on peut l'expliquer ? Cette créativité, cette...
2: Les écoles déjà, mm-hmm. hein, la présence des écoles va faire que ça va attirer quand même pas mal de personnes qui sont attachées à la production artistique. Et puis je pense que le fait d'être en région centre aussi, hein, on est un petit peu au milieu de la France, on est un peu un carrefour culturel, je pense que ça joue pas mal aussi. Il y a une vieille histoire quand même artistique en Indre-et-Loire et en région centre.
1: Je sais pas, moi je suis pas de la région.
2: Bon, moi non plus, je suis pas vraiment de la région non plus.
0: Ça nous intéresse, d'abord, Lydia, vous êtes d'origine de quelle région en fait ?
1: Oh là là, moi je suis de tout, je suis née au Maroc, d'origine sicilienne, après j'ai voyagé d'Italie, j'habitais à Marseille, au Mans, et voilà, à Tours.
0: Donc vous êtes née au Maroc où ?
1: À Casablanca.
0: C'est une excellente ville.
1: Ah bon, pourquoi ? Vous connaissez bien ?
0: Bien sûr, c'est ma ville natale également.
1: Ah oui.
0: Il y a aussi, vous avez vécu en Norvège, enfin au Nord.
2: Alors,
0: en tout cas.
2: Alors disons que moi, je suis à moitié norvégien, à moitié français. Mmh. Et puis, j'ai aussi vécu aux Antilles pendant 10 ans. Donc voilà, j'ai pas mal voyagé. Et puis même pour ne serait-ce juste pour la musique, on a été tous amenés à voyager. Hein, donc effectivement, Lydia, elle a des parties.
0: C'est, en tout cas, c'est enrichissant. On le sent dans ces arrangements lorsqu'on veut, pas imiter, mais lorsqu'on veut chanter, on est fidèle de chanter un autre style dans notre pays parce qu'on est proche, on le ressent d'une manière que être plus proche des gens qui habitent comme aux États-Unis, comme d'autres pays, comme par exemple le Maroc, au niveau rythme, on a en Afrique, on s'enrichit les uns aux autres en tout cas.
2: Parfaitement, mmh. ouais, et puis on ne peut pas renier ce qu'on a écouté pendant beaucoup de temps durant notre vie. Pour donner une anecdote, moi j'étais enfant, il y avait une platine disque à la maison avec une collection de vinyles, et les trois quarts des disques étaient quand même très influencés par ce style musical.
0: D'accord, pour finir, est-ce que vous avez les musiciens qui vous ont accompagné, est-ce que c'est vous qui vous avez produit la musique, parce que maintenant aussi que la technologie a facilité beaucoup les choses, c'est comme un laboratoire où il y a des musiciens qui vous ont aidé aussi à réaliser cet album-là?
2: Alors, l'essentiel des instruments, je les ai tous joués, j'ai tout écrit, j'ai tout joué au niveau des arrangements, mmh. donc voilà, à l'exception d'un morceau qui s'appelle Cry Baby, qui est vers la fin de l'album. Mmh. Et où la partie clavier a été jouée par un clavieriste qui s'appelle Joël Frédéric. Un clavieriste qui s'appelle Joël Frédéric.
1: Oui.
2: 17 compositions, il a fallu choisir et on a essayé de choisir les titres qui donnaient le plus de cohérence les uns par rapport aux autres, par rapport à la direction artistique de l'album.
1: Il y a aussi une unité quand même dans l'album, pour l'album aussi, mmh. oui.
0: Bah, bravo pour ce travail. Et puis, on va essayer de le repasser, des titres, avec notre programmateur qui va sélectionner quelques titres pour notre playlist. Donc, qu'est-ce que pour ajouter d'autre pour cet album? Est-ce qu'il y a des tournées? Est-ce qu'il y a des concerts?
2: Alors, on est en train de chercher des lieux pour faire des concerts. C'est un petit peu compliqué en ce moment, mais on a l'intention de se produire sur scène. On a une équipe de musiciens pour nous accompagner sur scène. Après, on peut parler un petit peu de nos réseaux sociaux aussi. Hein. Lydia and the Soulmates, c'est présent sur Facebook, c'est présent sur Instagram, c'est présent sur YouTube. Et on a un profil sur Bandcamp aussi, où on peut écouter et acheter la musique, soit en physique, soit en numérique.
0: Un musicien ou un artiste qui crée, il est devenu un artisan en fait. Parce qu'il faut tout faire, il faut... Les difficultés que vous avez rencontrées brièvement par rapport à la réalisation de ce projet-là?
2: Alors, on n'a pas eu trop de difficultés, en tout cas pour réaliser l'album, parce qu'on est équipé, on a du home studio et tout ça, donc ça n'a pas été trop compliqué. On a utilisé du matériel qu'on avait déjà. Aujourd'hui, vraiment, pour nous, la plus grosse difficulté, c'est de distribuer l'album et de pouvoir faire de la scène.
1: Oui.
2: De trouver des lieux pour pouvoir jouer.
0: On va laisser le mot de la fin pour un long début et longue vie pour cet album-là, à Lydia.
1: Mais écoutez, j'espère que les auditeurs vont apprécier et qu'ils viendront nous voir jouer sur scène bientôt.
0: Comment on peut vous retrouver?
2: Alors donc, bah, je redis sur Facebook, Lydia and the Soulmates, sur Facebook, Lydia and the Soulmates sur YouTube et Bandcamp et Instagram.
0: Et puis aussi, si vous voulez plus d'informations, vous pouvez nous adresser à rfl101.fr. Et aussi, vous pouvez le retrouver en podcast d'RFL101. Donc, on va écouter le troisième titre de cet album.
1: Oui, High Love.
0: High Love.
2: Merci Abdelkader. Merci de nous Abdelkader. Avoir reçus.
0: Merci à vous et à très bientôt sur les ondes d'RFL101. Et bon, c'était le 17-19 avec Lydia et Mika. Écoutons High Love.

0: tout plein de mucus.
1: Je suis biologiste, biologiste médical. On a des inquiétudes qu'il faut objectiver en fonction de données scientifiques.
2: Donc une petite présentation de ce virus, d'où il sort, pour qu'on l'appelle antivirus. Donc
1: pourquoi on l'appelle antivirus, ça j'en sais rien, mais disons que il y a deux grandes catégories d'agents infectieux. Il y a les bactéries qui sont des organismes unicellulaires autonomes, c'est-à-dire que les bactéries, on en a dans la nature, on en a sur les animaux, on en a sur nous, ils se multiplient par eux-mêmes et surtout le gros point, c'est que ils sont sensibles aux antibiotiques. Donc, quand vous avez une bactérie, un staphylocoque, un streptocoque, ou bien des bactéries intestinales, elles sont sensibles aux antibiotiques. Et les bactéries, on en a dans l'organisme, et elles ont un rôle parfois positif, en particulier dans notre appareil digestif. Donc, les bactéries et les virus. Alors, les virus, eux, ils ont besoin de rentrer dans des cellules, dans nos cellules à nous, pour se multiplier et pour vivre. Donc là, on a affaire à un virus, et vous avez deux types de virus. Vous avez des virus qui ont ce qu'on appelle de l'ADN, et des virus qui ont de l'ARN. Et là, on a affaire à un virus à ARN, qui sont des virus un peu embêtants, parce qu'ils ont tendance à muter. Ben, c'est le cas du coronavirus, c'est le cas du virus de la grippe, ce sont des virus à ARN. Et ils ont tendance à muter. Donc on a affaire à un virus qui s'appelle antivirus, dont il existe plusieurs souches. Ces souches sont souvent, et même quasiment la plupart du temps, hébergées par des rongeurs. Et là, on a une souche qui est assez particulière, parce que c'est la seule souche d'antivirus qui peut se transmettre d'homme à homme.
2: Donc qui fait partie aussi du groupe des virus qui mutent ou...
1: Oui, en fait, c'est des virus qui sont effectivement ARN messagers. Et donc, quand ils infectent des cellules, ils ont une capacité de mutation importante. La grippe est l'agent un peu plus mutagène. Comme vous savez, il y a des vaccins contre la grippe chaque année parce que les souches elles varient, parce que l'ARN est fragmenté. Alors là, la vraie question qu'on peut se poser... C'est si cette souche d'antivirus est une souche qui a muté pour se transmettre plus facilement à l'homme. Parce que bon, l'antivirus, donc je l'ai dit en général, vient des rongeurs. Il y a beaucoup de choses d'ailleurs qui viennent des rongeurs, des rats, des souris, des mulots. Et ils sont, si vous voulez, l'agent infectieux. Et normalement, les antivirus se transmettent, si vous voulez, par les poussières qu'il y a dans des granges infectées par des rongeurs. Et donne des infections souvent pulmonaires ou rénales. Ça, c'est possible aussi que ça atteigne le rein. Sur cette souche d'antivirus qui nous occupe, donc c'est une souche qui peut se transmettre d'homme à homme. Et il y a eu déjà quelques cas dans l'histoire où il y a eu des petites épidémies, on va en parler. Le vrai sujet est de savoir si cette souche-là, elle est plus labile que les autres, puisque les antivirus qui sont donc issus de cette souche d'Andes, on l'appelle la souche des Andes, normalement ont besoin d'un contact prolongé, donc très peu contagieux, d'un contact prolongé pour se transmettre d'homme à homme. À savoir que le danger est limité, puisque ce n'est pas une souche qui normalement, je dis bien normalement, parce qu'il faut voir l'évolution des choses, se transmet par l'air. C'est-à-dire qu'il faut qu'il y ait un contact prolongé d'individus pour que cette souche se transmette d'homme à homme. Par contre, elle a un gros inconvénient, c'est qu'elle est à 30% mortelle, avec une atteinte pulmonaire qui se traduit par une défaillance cardiovasculaire et qui est à 30% mortelle.
2: On a pris connaissance de ce virus-là dans la croisière où vous étiez au sud pour monter aux îles Canaries. Donc est-ce que c'est un facteur aussi de transmission d'homme à homme ?
1: Disons que dans une croisière, on a tendance à vivre ensemble. Et puis j'ai cru comprendre qu'ils étaient en Amérique du Sud. Donc c'est un peu le foyer des antivirus. Hein. C'est là où on a le plus de contamination à ce type de virus. Et donc ce virus Andes, qu'on appelle Andes, dans une croisière, ben, il trouve sûrement le moyen, au bout d'un moment, de se propager s'il est rentré sur le bateau d'une manière ou d'une autre. Et donc quand vous êtes dans un milieu clos comme ça, évidemment, les contaminations peuvent se faire beaucoup plus facilement. Et il y a quand même 3 morts dans ce bateau. Et donc c'est un cas, si vous voulez, assez, assez typique, mais qui reste, encore une fois, et ça je veux dire à votre antenne, qui est très circonscrit, puisque, encore une fois, c'est pas une souche qui est très contagieuse.
2: Mais comment savoir si on l'a ou pas, ce virus ?
1: Alors vous avez tout d'abord une manière sérologique, et vous avez un test PCR qui a été mis en place, mais surtout, le premier symptôme, c'est une grippe, c'est comme une grippe. Vous avez donc fièvre, mal au ventre, ça peut donner aussi des diarrhées, et puis des écoulements, peu à peu ça atteint les poumons et on a des difficultés à respirer. Donc si vous avez ça, ben, vous pouvez avoir aussi tout simplement une grippe ou tout simplement des tas d'autres virus qui donnent ces symptômes-là. Encore une fois, aujourd'hui, il n'y a aucune inquiétude puisque les seuls cas qui ont été diagnostiqués ont été isolés, et tous les cas contacts, parce que là il y a une différence entre les gens qui sont atteints et les cas contacts, c'est-à-dire c'est des gens qui ont eu des contacts plus ou moins proches avec des personnes atteintes du virus, qui sont soit décédées, soit malades, et ces cas contacts, on compte 22. Donc on n'est pas, si tu veux, dans une grande épidémie, et je suis, moi, très confiant dans le fait que ça reste extrêmement limité, et que dans 2 semaines, en 3 semaines, on n'en parle plus. L'incubation de ce virus peut aller d'une semaine à 6 semaines. Donc, pour que les personnes soient sûres de ne pas être contaminées, il faut attendre 6 semaines. Et au bout de ces 6 semaines, y a un test qui sera fait et on aura l'occasion de voir si le virus est présent ou pas. C'est des tests PCR de la même manière qu'on l'a fait pour le coronavirus.
2: Est-ce qu'on peut savoir si on est contaminé par Domahome ou par une souris, par exemple ?
1: Bah, encore une fois, il y a les symptômes cliniques et puis il y a des tests sérologiques, des tests PCR. Et puis on voit, si vous voulez, quelques atteintes au niveau rénal et puis diminution des plaquettes. Voilà, c'est la sérologie, PCR, thrombopénie, c'est-à-dire que diminution des plaquettes. Et souvent, il y a une atteinte rénale qui n'est pas le cas de du virus des Andes. Mais dans le cas de d'antavirus, on a souvent une atteinte rénale. D'ailleurs, souvent, les agents infectieux qui viennent des rongeurs donnent ça. Bon, vous avez un agent infectieux qui est bactérien, qui s'appelle la leptospirose, qui est également dû à des rongeurs, à l'urine de rongeurs, qu'on attrape par l'eau, et qui donne des symptômes rénaux de ce type-là aussi. Voilà.
2: Donc, tu nous as dit tout à l'heure que c'est 30% le taux de mortalité.
1: Oui, tout à fait.
2: Est-ce que aussi, si on peut dire que la biologie, c'est une science qui n'est pas exacte, ça évolue constamment ?
1: Oui, bah bien évidemment. Je veux dire, là, en l'occurrence, comme je l'ai dit, le vrai sujet, c'est pour ça qu'ils sont en vigilance maximum, c'est de savoir si le virus est en capacité de muter et d'avoir une transmission d'homme à homme qui est soit se fait par des gouttelettes et par l'air, ce qui n'est pas le cas aujourd'hui. Aujourd'hui, il faut un contact étroit pour transmettre ce virus. Donc on a une surveillance. Oui, la biologie n'est pas une science exacte, comme la médecine n'est pas une science exacte, puisqu'on est tous extrêmement différents par rapport à notre corps. Si on prend l'exemple du cholestérol, il y a des gens qui vont manger de tout et qui ne vont jamais avoir de cholestérol, et des gens qui ont des enzymes un peu moins actifs et qui vont faire du cholestérol alors qu'elles ont une nourriture totalement saine.
2: Mais je parle aussi de ce que la biologie, enfin, ça évolue, ça mute, ça se transforme. Ça, c'est pour ça que, est-ce que le fait d'être vigilant par rapport à ça, est-ce que les masques par exemple, est-ce que d'autres moyens de se protéger, il est d'actualité ou pas ?
1: Non, aujourd'hui on n'a pas à mettre de masque, dans le sens où, je répète, on a 22 cas contacts qui sont tous pris en charge en isolement. Nos d'Authurongeaux, là, qui sont toujours isolés à Paris, donc ils sont très isolés, et je crois réellement qu'il y a une surveillance telle qu'on n'a pas, nous, à nous se protéger, sinon on peut aussi considérer qu'aujourd'hui, il faut se protéger de tous les virus. D'ailleurs, dans la période du coronavirus, tout le monde se lavait les mains. sans arrêt, ce qui a fait diminuer très largement les problèmes gastro-intestinaux transmis souvent par des virus qu'on attrape, par des bactéries et des virus qu'on peut attraper comme ça, enfin surtout des bactéries. Voilà. Donc la grosse différence, je le répète, c'est que dans le cadre de virus ARN, il n'y a pas de traitement qui soit efficace autre que traiter le symptôme. Et puis également le fait que nous avons un virus qui a une impact important sur la santé, puisque c'est considéré à 30% de mortalité comme un virus quand même extrêmement dangereux. Mais il est très circonscrit. On n'a que 22 cas en France, et je crois réellement que dans quelques semaines, on ne parlera plus parce que cette transmission aura été arrêtée.
2: Il y a aussi la mobilisation de l'Organisation mondiale de la santé également.
1: Tout à fait. Tout à fait. Et puis, si je fais un petit historique des différents épisodes avec ce virus des Andes-là, donc il y a une épidémie qui a eu lieu à El Bolsón, qui est en Argentine, en 1996. Donc il y a eu 16 cas. Qui sont des clusters familiaux, donc ils ont isolé les familles, mais que 16 cas, donc qu'ils ont totalement arrêté, il n'y a pas eu de transmission ailleurs. Il y a eu un autre cas, une épidémie un peu plus importante, toujours en Argentine, à Epuyén en 2018 et 2019, dans cette ville qui s'appelle Epuyén, c'est en Patagonie, donc il y a eu 34 cas, dont 11 décès. Et tout de la même façon, la chaîne de transmission a été arrêtée, puisqu'on a isolé les cas au fur et à mesure. Donc voilà, donc un virus qui peut tout à fait être contenu, et heureusement, et c'est le cas aujourd'hui, donc pas de panique, pas d'inquiétude. Et voilà, après, comme tu l'as dit tout à l'heure, la biologie n'est pas une science exacte, hein, évidemment, mais enfin, il n'y a pas grand-chose dont on peut être absolument, absolument certain. Moi, je dis qu'il n'y a aucun danger aujourd'hui. Et ben après, il faut faire une évaluation au fur et à mesure. Si on s'aperçoit que la souche, elle a muté et puis qu'elle s'est échappée par d'autres voies, bon, je pense que les choses seront réévaluées.
2: Et il n'y a pas de vaccin ?
1: Non, pas encore. Ben non, cette souche, elle est toute nouvelle. Aujourd'hui, il n'y a pas de vaccin. Il y a un test PCR qui permet de le diagnostiquer, mais il n'y a pas de vaccin, ce qui peut être développé d'ailleurs. Mmh. D'ailleurs, si tu me le permets, par rapport à tout ce qu'on peut entendre, une des avancées médicales les plus importantes de ces dernières années, c'est ce qu'on appelle justement les vaccins à ARN messager. Pourquoi ? Parce que avant, donc, on mettait, disons, un antigène, enfin, un élément venant d'un virus qui permettait de faire que le corps s'immunise et fabrique des anticorps, donc ce qui défend le corps, fabrique des anticorps à travers cet antigène qu'on inoculait dans l'organisme. Mais pour l'inoculer, on était obligé de rajouter des

0: Et on peut spécifiquement cibler l'élément du virus qui va permettre de le combattre. Voilà. Est-ce que c'est clair, mon explication? Par rapport, parce qu'on a entendu tellement de choses sur
1: Oui,
0: les
1: tout à
0: vaccins
1: fait.
0: ARN messager
1: Tout
0: que
1: à
0: je
1: fait.
0: crois.
1: C'est que c'est un, enfin, il y a des choses bizarres où c'est un complot.
0: Ah bah oui, j'ai entendu enfin, comme toi, j'imagine qu'il y avait, on nous mettait des antennes, quasiment, de quoi nous espionner. Enfin bon, passons les détails. Après bon, chacun prend ses responsabilités, mais en fait, dans le cadre de la vaccination, comme tu le sais, tu protèges toi, évidemment, mais tu protèges aussi les autres, puisque quand tu es vacciné contre un agent infectieux, si cet agent infectieux te contamine, tu ne deviens plus une source toi-même de contamination. On stoppe la possibilité de contaminer les autres. C'était ça qui était important dans le cadre du Covid. C'est-à-dire qu'on se vaccinait, une fois que tu étais vacciné, tu ne devenais plus contagieux pour les autres. J'ai oublié de dire que pour l'antivirus, lui, est contagieux qu'une fois qu'on a développé les symptômes. Donc ça, c'est aussi un élément important. C'est-à-dire que dès le moment où on a des symptômes, on devient contagieux. Avant, on n'est pas contagieux. Et on est contagieux donc pendant tout le temps de la maladie. Et ensuite, si on attrape ce virus, on a donc une incubation qui va d'une semaine à 6 semaines. Oui, Abdel.
1: C'est juste ça aussi, lorsqu'on a le virus, donc ça dépend d'un être à un autre, d'un corps à un autre.
0: Oui.
1: Pas sa capacité de gérer ou bien de.
0: Bien sûr, ça dépend effectivement comment toi tu as ton appareil immunitaire, comment tu vas réagir. Il y en a qui vont faire la maladie maximum, qui peut malheureusement mener au décès, et d'autres qui vont pouvoir se défendre contre cette maladie. Donc en fait, c'est le troisième gros épisode là dans ta virus des Andes, donc cette espèce de d'antivirus. Et donc c'est une croisière hein, qui est partie d'Amérique du Sud. Hein. C'est ça qui était important par rapport au cas dont tu parlais. C'est parti d'Amérique du Sud, donc c'est là que la souche originelle est partie.
1: Qu'est-ce qu'on peut rajouter d'autre pour éclairer nos auditeurs, Alain?
0: Donc je rappelais que la contagiosité est très faible, que ça nécessite des contacts étroits et prolongés. Et comme il n'y a que 22 cas contacts et qu'elles sont très isolées, donc on a quand même aucune possibilité d'attraper aujourd'hui ce virus, et qu'il faut éviter évidemment toute panique et tout discours qui puisse, si vous voulez, créer de la peur, parce que c'est tellement facile aujourd'hui de faire peur que, évidemment, c'est un cas. Bon, on m'a demandé déjà si on allait faire des tests, si, enfin voilà. Donc, après, comme tu m'as parlé de vaccin, je pense que développer un vaccin contre l'antivirus des Indes, donc contre cette souche-là, ça peut prendre 3 à 6 mois, quoi, aujourd'hui. Ce qui est quand même un truc, comme si on se rend compte que c'est quand même des grandes avancées. Le vrai danger, c'est que ce virus ne mute pas. Et pour qu'il ne mute pas, il faut limiter dès le départ le nombre d'hôtes. Parce que plus il y a d'hôtes, plus il va aller d'individu à individu, plus il a une chance, entre guillemets, ou une malchance de muter.
1: En tout cas, merci Alain d'accepter notre invitation pour nous expliquer. Alain, vous êtes biologiste médical.
0: C'est ça.
1: Donc, merci et à très bientôt sur les ondes RFL 100. Merci.
0: Merci.
2: Attendez les virus, j'ai mon push-push.

0: Bonjour, chers auditeurs de Radio RFL 101. Ce soir, nous sommes au Cinéma Studio de Tours pour une avant-première dans le cadre du festival Le Tourangeau Arrière Cuisine. On va parler d'un très joli film qui, en plus, parle de cuisine, justement.
1: Maman, pourquoi tu m'as jamais appris à cuisiner les plats algériens ?
2: Toi, pourquoi tu m'as jamais invitée dans ton restaurant ?
3: Vous êtes la sœur de Mehdi. Non, mais depuis le temps que je voulais te rencontrer.
4: Mon frère nous cache, hein. Il a honte de nous.
3: Je viens avec toi dimanche midi.
1: C'est impossible, il y aura la famille, il y aura les amis de ma mère et tout.
3: C'est bien, comme ça je rencontre tout le monde.
1: C'est compliqué, ma mère.
3: Elle est au courant pour nous ?
5: C'est quoi le problème avec ta mère ?
1: Soit je présente ma copine et je la tue. Soit je la présente pas et ma copine me quitte.
5: Tu veux que je fasse ta mère ?
1: Quoi ? On ferait comment ?
5: Je la sens. Il y a tout le rail de l'Algérie qui monte en moi.
1: Mais du rail tranquille.
5: Tranquille.
1: J'arrête deux secondes. C'est quoi cette tenue-là ?
5: Je suis en train de te faire une mère haut de gamme. Layla !
1: C'est Léa !
5: Layla !
6: Vous pouvez aller tout de suite qu'elle fréquentait des hommes pour gagner sa vie, vous l'avez découvert après.
1: De quoi ? T'as craqué ou quoi ?
5: J'ai créé des suspens dans ta vie.
3: Elle ressemble pas vraiment à ce que tu me disais, non ?
5: Avec moi, tout est possible.
4: T'es un grand malade !
7: Mais qui fait ça, sérieux ?
1: Je suis en train de résoudre le truc, là.
8: Il y a ta mère qui est là. Ta vraie mère, gros.
9: C'est pas tous les jours qu'on voit ta famille. Hein. J'ai tout perdu.
5: Peut-être pas.
1: Tu faisais semblant.
5: Quoi ? Dites-lui, s'il vous plaît.
4: On vous garde en observation.
5: En observation. T'as entendu ? En observation.
0: Et nous sommes ce soir en compagnie d'Amine Adjina, que je suis ravie de recevoir. Bonsoir, Amine.
10: Bonsoir.
0: Vous arrivez de Paris. C'est donc la toute première fois, du coup, que vous découvrez nos cinémas ?
10: Oui, en fait, je connais bien la ville de Tours, parce que je suis pas mal venu, et je crois que je suis venu une fois au cinéma studio, il y a quelques années. Parce que j'ai présenté pas mal de spectacles, que ce soit avec le Centre Dramatique National, ou à la Pléiade, à La Riche, etc. D'ailleurs, je présente un spectacle à la fin du mois, qui est programmé à La Riche, et puis un autre spectacle la semaine prochaine avec l'Université de Tours, donc c'est une ville que j'ai fréquentée. Alors, à Tours, la semaine prochaine, ça va être, à l'université, c'est Nos Jardins. Et à la Pléiade, le 28 novembre, c'est La diversité est-elle une variable d'ajustement ? Voilà.
0: Alors, Amine, c'est super parce que là, vous nous proposez un premier film, mais attention, j'ai des choses à préciser par rapport à ça. Un premier film de réalisation au cinéma, vous êtes scénariste aussi. Le titre, c'est La petite cuisine de Mehdi. Et déjà, j'ai envie de vous dire, pour commencer... C'est un hymne à l'amour franco-algérien, ce film. Plein de couleurs, plein de beauté, plein de joie et de profondeur et légèreté, tout ça.
10: Oui, complètement. En fait, l'idée, c'était que j'avais envie d'écrire un film, de réaliser un film qui soit une sorte de dialogue entre la France et l'Algérie. Moi, je suis franco-algérien, donc qui est constitutif de ma double culture. J'avais vraiment envie que pour ce premier film, en tout cas, parce qu'au théâtre, je le fais dans l'écriture, etc. Mais en tout cas, pour ce premier film, d'interroger à la fois mon rapport à cette double culture, mon rapport à l'Algérie, etc. Et puis, à travers des personnages, des personnages hauts en couleur aussi, et de voir comment tout ça s'articule pour produire ce film-là, cette histoire-là.
0: Qu'est-ce que ça fait du bien par rapport à l'époque qu'on traverse ? On va y venir, mais pour commencer, je disais tout à l'heure, ça a beau être un premier film. Derrière, on a l'écriture, on a la poésie, on a quelque chose de pointu, les dialogues, et ça, on le sent parce que vous êtes auteur, comédien, metteur en scène de théâtre depuis fort longtemps. J'aimerais préciser que vous aviez d'ailleurs créé une compagnie de théâtre en duo avec une actrice, Émilie.
10: Émilie Prévoto, avec qui on dirige la compagnie depuis 13 ans, donc qui est implantée en plus en région centre, qui est aussi qui est actrice et metteuse en scène, et on commet en scène nos spectacles.
0: De ce que j'ai pu trouver un petit peu à votre sujet, vous êtes un amoureux de Bergman, de Pasolini, vous aimez aussi le graphisme, les couleurs chez Almodovar, il y a tout ça en vous et vous avez une patte très personnelle. On sent dans cette capacité de l'écriture et de la mise en scène du théâtre, dans ce premier film, à quel point il est extrêmement légitime. Il a du poids tout de suite. Et en plus, il a eu le prix coup de cœur du public du Festival international de Saint-Jean-de-Luz, quand même. Pour commencer, c'est très fort. Comment vous vivez cette émotion de lancer ce premier film, ce premier bébé, là, avec cet enthousiasme direct ?
10: Très honnêtement, c'est très joyeux. c'est très joyeux, c'est à la fois, ben forcément on est là en train de construire un objet, un film et tout, et puis d'un coup, après il fait son chemin et puis il rencontre les gens et les retours. En fait, ce qui m'émeut encore plus, au-delà de la question du prix, mais le prix du public c'est un prix important parce que c'est significatif en tout cas de quelque chose, mais c'est tous les échanges que j'ai eus après le film. Parce que vraiment là-dessus, il y a eu des témoignages bouleversants sur le film, notamment sur ces questions-là, sur les questions de double culture, sur la question algérienne, sur la question de l'humour, des gens qui étaient très émus, qui ont commencé à dévoiler des choses très intimes aussi. Ça, on ne le prévoit pas. Et ça, de le recevoir, c'est très... Ouais, c'est très puissant, très heureux. Et ça, je suis très heureux d'être là parce que ces rencontres-là, après la projection, je trouve que c'est des moments vraiment où on confronte ce qu'on a imaginé à la façon dont c'est reçu et comment il y a une dialectique en fait qui s'opère et tout. Et ça, pour moi, je suis très heureux de ça, quoi, très friand.
0: On va parler du film, vraiment le pitch un petit peu plus approfondi. On va parler des acteurs, parce que vous avez un amour extrême pour les acteurs. Vous écrivez pour eux au théâtre, et là, on sent... Il y a des gens que vous avez pris. On va parler d'abord le sujet, quand même. Mehdi, incarné par un jeune homme incroyable qui s'appelle Youssef Boussif. Vous allez me dire comment vous l'avez casté, mais il est formidable. C'est un jeune homme, en fait, effectivement, il est certainement très empreint de votre culture et de votre histoire. Ce jeune homme-là, il n'a pas de père a priori, il a deux sœurs, il a une maman très, voilà, algérienne, là, très la cuisine, la famille, etc. Et vous nous faites mourir de rire avec des sujets sur les... On entend parler de zizi, circoncision, d'une manière, enfin, c'est drôle. On entend parler de sujets de famille, de mariage peut-être un peu arrangé, etc. Jamais de caricature, on se joue des clichés. Un amour profond pour les acteurs, et vous allez me dire un petit peu leur nom. En tout cas, on a adorable Gustave Kervern, parce qu'on adore Gustave Kervern. Il y a Laurent Stocker, il y a Biran Ba, la comédie française, ces acteurs-là. Vous allez me dire le nom aussi de vos actrices qui jouent. Alors, il y a une vraie mère et une fausse mère, on va parler de ça. Et puis, il y a Léa, cette jeune amoureuse de Mehdi, qui est jouée par une actrice qui était formidable dans Les Amandiers.
10: En fait, c'est ça, c'est-à-dire que le casting, il est... Déjà, moi, j'avais envie, même au moment de l'écriture, d'un casting qui soit pluriel. C'est-à-dire, quand je dis pluriel, c'est-à-dire un casting où se mêlent les générations, les origines, les physiques différents, et que tout ça dresse un paysage qui est le paysage de... qui est le paysage de la France, en fait, en partie, en tout cas, dans ce film.
0: La vraie belle mixité, mais c'est ça, Amine ?
10: Oui, enfin, oui, complètement. La mixité telle qu'elle est dans les rues, quoi qu'on en dise, qui existe, en fait. Et ça, c'est hyper important parce que, quelques points de vue qu'on ait dessus, elle existe, elle est là, et elle a le droit de vivre et de s'exprimer. Donc, il y avait vraiment cette volonté-là. Après, le choix du casting, effectivement, ça s'est fait avec des gens qui, soit que je connaissais, par exemple, Biran Ba, je le connaissais parce que j'avais fait une pièce à la Comédie Française dans laquelle il jouait. Gustave Kervern, parce que voilà. Yama Bass, qui joue la fausse mère, qui est une actrice incroyable et dont j'ai été très heureux qu'elle accepte de jouer ce rôle-là et qui le fait à merveille. Malika Zerouki, qui est une actrice non professionnel, que j'avais vu dans un petit rôle dans un film, mais qui a un autre travail à côté. Younes Boussif, effectivement, que lui, j'ai rencontré vraiment en casting, mais que j'avais vu avant. Il a été connu par la série Drôle, et puis ensuite, il a fait pas mal de choses, et qui a vraiment été un acteur. C'est quand j'ai trouvé cet acteur, à partir de lui, j'ai composé la famille, avec les sœurs Inès Boukhalifa, Kenza Lagnaoui, Lou Adriana Bouziane, Nina Zem, qui joue la copine, Amel, évidemment Laurent Stocker, etc., Agathe Drone, etc., enfin... Tout ça dresse une sorte de paysage. Et effectivement, j'écris pour les acteurs aussi. C'est-à-dire que ça, c'est une particularité. Je suis moi-même acteur. Après, je suis un acteur qui est plus au théâtre. Mais j'écris vraiment pour les acteurs. Quand j'écris une scène, j'ai envie qu'il y ait des choses à jouer. C'est pour ça que les personnages secondaires sont hyper importants et qu'ils ont vraiment quelque chose à défendre et que ce ne soit pas juste des faire-valoir. Enfin, et tout ça dresse comme ça une histoire qui se dessine comme ça avec... Effectivement, des quiproquos, pas mal de choses, une sorte de mécanique un peu comme ça qui travaille le film. Ouais.
0: La beauté du synopsis, c'est qu'en fait, Mehdi est un chef cuisinier de cuisine française dans un bistrot. Il veut racheter ce bistrot avec Léa, son amoureuse. Son amoureuse, elle en a marre qu'elle ne lui présente pas vraiment sa mère, etc. Lui, il a peur que sa mère n'apprécie pas qu'il soit avec une Française. Et elle aimerait cette maman qui fasse plus des couscous. Alors du coup, Mehdi rentre dans le mensonge. Il rentre dans le mensonge, il présente une fausse mère à Léa, qui est donc incroyable, qui est très drôle et complètement décalée, rien à voir avec sa vraie mère. Il y a ça, mais il y a aussi, d'un autre côté, je trouve que dès le titre, finalement, vous nous mettez l'eau à la bouche, si je peux me permettre, hein, ça va avec le sujet. La petite cuisine de Mehdi. Chez nous, en France, souvent, quand on dit la petite cuisine ou faire à sa sauce, ce sont des petites expressions culinaires qui veulent bien dire ce que veut dire votre film. Mehdi est un personnage qui compose pour protéger sa maman. Il rentre dans le mensonge parce qu'il a peur qu'il va trop la bousculer.
10: Il a un côté protecteur avec cette mère parce que c'est une femme qui a souffert. Comme beaucoup de gens, en fait, qui sont partis d'un pays et qui ont des enfants dans un autre pays. Et qu'est-ce que c'est que d'avoir des enfants dans un autre pays? Comment on gère ça? Parce qu'il y a le personnage du père aussi qui est là comme un fantôme, parce que le père est mort. Et donc, il y a toute la question sociale qui s'exprime à travers ce personnage de la mère, ce père fantôme. Et comment ce garçon, qui est joué par Younes Boussif, donc le personnage de Mehdi, comment il tente de préserver et de compartimenter, de préserver les différents modes de ce qu'il est? Parce que sur la question de la cuisine, en fait, la mère, elle n'a pas trop d'avis, si ce n'est que... Et il y a un moment dans le film où c'est dit, c'est-à-dire que c'est un monde dans lequel elle n'est pas. Et on voit bien que même dans ce qui cuisine, il n'a pas fait de la place à sa culture, à ses origines, etc. Et donc, il y a une part manquante. Et c'est ce que va la fausse mère, justement, c'est ce qu'elle va venir un peu lui révéler, etc. Enfin, l'histoire, en tout cas, elle est là pour travailler, c'est d'ordre. Cette question-là, avec tout ce que ça implique de fantasmes, d'imaginaires qu'on a posés dessus, etc., in fine, c'est quand même un fils qui tente de, entre guillemets, de préserver sa mère. Et la question, c'est, quand on mène sa vie, est-ce qu'on peut toujours préserver ses parents? Et ça, c'est une question qui est valable pour tout le monde. Au-delà de la question du film, qu'est-ce que ça veut dire, on préserve ou pas ses parents? Ce qui me plaisait dans La Petite Cuisine, c'est le double sens, en fait, de la cuisine et puis de la petite chose qu'on est en train de faire dans son coin, etc. quoi. Donc, évidemment, c'était un peu ça l'idée de ce double titre, on va dire.
0: Les dialogues sont vraiment merveilleux. Vous avez vraiment mis des choses, surtout entre la vraie mère et le fils. Il y a des moments très, très intenses. J'aimerais dire que, outre tout ce qu'on a pu... Bon, il y a vraiment votre talent de metteur en scène, d'écriture qui est génial. Les acteurs sont tous super. Et un autre Amine, parce qu'il y a Amine Bouafa, qui compose la musique. Il y a des violons, des cordes qui accompagnent la psychologie de votre personnage Mehdi dans ses non-dits, son incapacité à s'exprimer. J'ai ressenti ça comme ça. Et puis, il y a du rail, du rap, de l'électro. Tout ça accompagne votre film, qui est aussi hyper coloré. Des scènes d'appartement, d'hôpital, de train, de bistrot. Et malgré le côté huis clos de certaines scénettes, il y a une grande fluidité. Donc, je voulais relever aussi, parce que je connais son nom, il y a un super monteur, là, Guéric Catala. Ouais. Vous avez aussi un super chef-op, costumière, tout le monde. Je pense que là, il n'y a pas photo. Mais je trouve que le travail du montage est vraiment génial, parce qu'il y a ces découpages, il y a ces changements, ces ruptures de ton. Et pourtant, d'ailleurs, il y a une scène de train, mais honnêtement, c'est fluide, comme si on voyageait dans le train.
10: Non, mais c'est essentiel. Et d'ailleurs, moi, la rencontre avec Guéric, elle a été assez forte. C'est-à-dire qu'on voulait faire le même film. Et donc, quand on a cette rencontre-là, parce qu'effectivement, un film comme ça, la question du montage, elle est essentielle. Après tous les films, la question du montage, elle est essentielle. Mais en particulier dans celui-là, c'est-à-dire à la fois dans la question du rythme, l'histoire, elle se raconte, comment on crée, on vient amener de la tension, comment on remet de l'air. Enfin, il y a tout un travail, je dirais, à la fois dramaturgique de comment elle se raconte, l'histoire, et puis à la fois, il y a un travail très organique. C'est-à-dire d'un coup, comment... Parce que le spectateur, lui, il est au courant du mensonge. Donc, en fait, il navigue avec ce personnage en se disant comment, dans quoi il se met, etc. Donc, on a une forme à la fois d'empathie, d'inquiétude, parfois, de tendresse aussi pour ce personnage, etc. Donc, ça a été hyper, hyper fort. Après, vous avez soulevé la question, effectivement, de la musique. La musique, elle est... Et Amine Bouafa, c'est vraiment... C'est un compositeur génial, vraiment très sensible. Là, il fait la musique de La Petite Dernière. Il travaille avec... Il y a un prochain film de Kauter Benania pour lequel il a fait musique. Enfin, il travaille dans des registres très différents. Mais en tout cas, on s'est tout de suite posé la question. On s'est dit qu'on ne voulait pas une musique de comédie. Et qu'en plus, la musique, elle devait venir raconter ce que le personnage n'arrive pas à dire. Et donc, c'est très juste ce que vous nommez sur le fait qu'elle a vraiment cette dimension-là à plein d'endroits. Et en même temps, de trouver plein d'univers. Mais ça a été un bonheur de travailler avec lui. Et à côté de ça, il y a toute la musique additionnelle qui, tous les morceaux, à la fois dans le classique ou dans leur modernité, travaille la question algérienne, c'est-à-dire que ce soit le raï avec des figures comme Cheb Hasni, que ce soit le acide arabe avec le morceau d'électro qui travaille avec un chanteur, Sofiane Saadi, qui est un chanteur algérien, que ce soit le rap avec Tiff, qui lui aussi est un rappeur algérien, enfin, et qui rappe en français. Et voilà, donc il y a vraiment, d'une certaine manière, tout au long du film, ce dialogue-là sur la question de la musique, c'est un dialogue franco-algérien aussi. Et voilà, et effectivement, toute l'équipe qui s'est réunie autour du projet, en fait, de ce film, que ce soit le chef-op Sébastien Gopfer ou les costumes, le décor, on a pensé les décors, et ça c'est hyper important, comme des personnages. En fait, pour moi, c'est toujours, et c'est valable aussi dans le cinéma, mais c'est des corps dans un espace. Et on travaille sur comment sont filmés ces corps dans un espace, comment on arrive à articuler une grammaire, je dirais presque, du filmage en tout cas, des plans, etc., en fonction des différents lieux dans lesquels on est. Et ça, on s'est attaché effectivement à travailler les espaces vraiment comme si on travaillait une silhouette pour donner des impressions, et vous nommez la couleur. Tout ça, c'est vraiment un travail qui a été fait, que ce soit entre le chef opérateur, le costumier, le chef décorateur, Michel Schmitt. Tout ça pour amener un degré d'esthétique, parce que dans l'esthétique, il y a toujours quelque chose de politique qui s'exprime.
0: Content de vous dire ça, c'est exactement ce que j'avais envie de relever. Voilà, j'avais envie de vous dire, votre film, c'est une fiction. Et en même temps, bon, c'est ce que permet le cinéma. Voilà, on aborde, en plus, vous pouvez aborder certainement qu'il y a une part autobiographique, quelque chose comme ça. C'est une fiction, pourtant, vous nous amenez sur une vérité. Je me suis dit, ce film est politique, mais il ne l'est pas. Pourquoi ? Parce qu'en fait, c'est pleinement politique de montrer l'amour franco-algérien et tout le monde dans une parfaite vérité, dans quelque chose de très réel. On parle de fiction, mais on est dans quelque chose de très réel. Il n'y a rien de galvaudé dans votre film, il n'y a rien de manipulatoire, de travailler de façon à outrance. Ça nous tient, moi, je trouve que c'est une petite merveille parce que ça nous prend au cœur. C'est hilarant par moments, il y a tout en fait. C'est drôle, c'est touchant, c'est très sensible et c'est politique. Comme si vous aviez fini par nous toucher au cœur dans ce film en montrant que... dans ce qui au départ n'est pas dit, et puis au final les choses se disent, se décoincent entre la maman, le fils, sa petite amie, voilà, les projets de vie, les choses qui se dessinent, le monde, voilà. Et moi je trouve que c'est un film du coup qui nous fait ressortir avec plein d'éveil au monde.
10: Il y a l'idée, en tout cas l'envie pour moi, de toucher à une forme de vérité, qui n'est pas une vérité. La vérité, c'est jamais général, quoi. C'est-à-dire c'est dans cette histoire, mais de toucher à une forme de vérité, d'un rapport mère-fils, d'un rapport de famille, d'un rapport de culture, de lien avec la question algérienne, et de dire qu'il y a des choses qui sont là, qui sont vécues, que tout ne se résout pas, tout n'est pas résolu, mais par contre, il y a un dialogue qui advient, en tout cas. Et ça, c'est hyper important parce que l'idée, c'est pas, même sur toute la fin et tout, c'est pas de tout résoudre, en fait. Mais par contre, de se dire que le dialogue, il est toujours possible. Et de trouver les endroits où le dialogue peut advenir. Et c'est toute la trajectoire que va faire le personnage de Mehdi. C'est-à-dire qu'on peut avancer dans sa vie sans tout renier. Et au contraire, en essayant de dire, ouais, il y a des choses qui changent pour moi, mais en même temps, ce qui fait partie du passé, etc., bah, c'est des choses qui me constituent, et comment ça continue à dialoguer. Et c'est pour ça que la question des identités, on pense toujours que c'est quelque chose de figé. Or, en fait, l'identité, c'est toujours quelque chose qui est en mouvement. Le principe, c'est toujours de trouver comment ça circule, comment ça dialogue, comment ça bouge. En fait, c'est quelle langue, et puis la langue, c'est toujours en mouvement. On pense toujours, enfin, c'est pareil. On est dans une époque où on veut toujours nous raconter que tout est figé, gravé dans le marbre, etc. Or, en fait, les choses, elles sont tout le temps en mouvement. Et que les dilemmes, parce qu'il y a beaucoup de dilemmes dans le film, les dilemmes, ils se résolvent pas tous, mais en tout cas, les dilemmes, ça s'affronte. Et c'est un peu ça, j'ai l'impression, le film.
0: Et puis Mehdi apprend petit à petit, par rapport à son lien de famille important, que dans sa cuisine, ce qu'il crée ne doit pas forcément renier ses origines et qu'il peut trouver une force dans son histoire. On le ressent ça aussi. Je me dis, dans votre histoire à vous, si je ne me trompe pas, vous avez grandi dans les bistrots. À un moment, vous avez grandi. Et est-ce que ça vous a développé ce que vous avez déjà travaillé au théâtre, c'est-à-dire cette altérité qui fait qu'un être devient meilleur parce qu'il s'intéresse à d'autres vies que la sienne?
10: C'est plutôt que, dans ma vie en tout cas, la question de la table a toujours été centrale. C'est-à-dire l'endroit où on se réunit pour manger et que quelque chose circule, qu'il soit autre que, mais qui est déjà ce qu'on y mange. L'attachement à ce qu'on y mange, la précision de ce qu'on y mange, etc. Donc, il y a et donc ça, c'est dans ma famille, par exemple, vraiment. Et puis moi, j'allais, quand j'étais jeune, j'allais tous les étés en Algérie. Je viens d'une famille nombreuse, à Oran, etc. Donc la question de la table était hyper importante. Les places dans la table, etc., ce qu'on y mange, etc., ce qu'on a envie de partager, ce qui peut se dire, ce qui ne se dit pas, etc. Et ensuite... j'ai eu le père de mon meilleur ami, en fait, que j'ai rencontré au lycée, et tenait des bistrots. Et donc, après le bac, on a commencé à vouloir, on s'est intéressé aux bistrots, etc., parce que moi, j'allais beaucoup chez eux, etc. Et donc, c'est comme ça que j'ai commencé à apprendre de cette culture-là du bistrot, de la question du produit, de comment on travaille l'assiette, comment on travaille... Et en fait, tout ça fait que ça... C'est comme si c'était des deux parts de ma culture un peu, je dirais, culinaire, qui se sont un peu... et qui se rejoignent dans le film. Donc oui, il y a quelque chose de... Et le personnage de Bernard, d'ailleurs, il est inspiré du père de cet ami, qui est vraiment le... Enfin, joué par Gustave Kervern, qui est vraiment le bistrotier, etc., quoi, à la fois dans sa tradition, mais aussi dans une forme de modernité. Et tout ça fait que... Et moi-même, j'ai travaillé dans la restauration. Donc... Et j'ai un goût, en fait. Moi, je cuisine pas, par exemple, mais par contre, j'ai vraiment un goût pour tout ça. Et ça a été... je me disais que le film, il fallait qu'il se situe à cet endroit-là. Parce que la cuisine, ce qu'on oublie souvent, c'est que la cuisine, c'est toujours une affaire de mémoire. De mémoire, d'héritage, de culture. Et que l'endroit, un des endroits, par exemple, où on peut plus facilement faire dialoguer ces cultures, c'est dans une assiette. Et donc, il y a quelque chose qui se transmet, qui se partage, en fait, qui est une forme d'immédiat, qui est l'au-delà du discours, qui est un truc... Enfin, voilà, quoi. Donc j'avais envie de parler de... Que tout ça, soit un peu une sorte de fil conducteur, comme ça, de... par rapport au film, par rapport à ce que j'avais envie d'écrire, et comment le personnage de Souila, de la fausse mère, il devient celui par lequel elle va venir révéler à Mehdi qu'il y a une part manquante dans sa cuisine, qu'il y a quelque chose qu'il a oublié, qu'il a mis de côté. Et ça va venir le... Justement, c'est là, d'une certaine manière, c'est là qu'elle va venir le piquer, à cet endroit-là, à l'endroit de ce qu'il est en train de faire.
0: Elle est extrêmement drôle. C'est hilarant, hein. Et pour finir, alors, Mehdi, pour finir, sans faire de la psychanalyse de comptoir, je préfère dire psychanalyse de comptoir, pour finir, ouais. Par rapport à ce que je voudrais rebondir, ce que vous venez de dire, pour les spectateurs, voilà, je leur dis, vous verrez dès l'ouverture du film, là, ce dont vient de parler Amine, la beauté des images sur les plans de cuisine, vous allez vous régaler. Seconde chose pour terminer. Est-ce que vous-même, du coup, avez été confronté à cette difficulté de présenter une petite amie à la maman et aussi à être dans ce conflit un petit peu d'avancer dans sa vie et les repères par rapport à son passé, son histoire, tout ça par rapport à la famille, quoi.
10: Oui, enfin, très différemment du personnage de Mehdi, mais oui, il y a des choses qui sont personnelles dedans. Donc à la fois parce que dans mon parcours, dans les choix que j'ai faits, etc., de comment on concilie l'endroit d'où on vient, ce qu'on est en train de devenir, etc. Mais j'ai l'impression que après je leur dis, mais même si là ça traite de cette question-là, algérienne et tout, mais j'ai l'impression que c'est le cas de beaucoup de gens, en fait. C'est-à-dire à partir du moment où on sort d'un milieu, c'est toujours la question. Des fois c'est brutal. Moi c'est pas du tout brutal, etc. C'est plutôt justement de comment trouver un peu le dialogue de ça et la compréhension, etc. Donc et c'est un peu le trajet que va faire le personnage de Mehdi.
0: Bon, je vous laisse retrouver vos spectateurs en salle pour qu'ils découvrent le film. Je vous souhaite une belle rencontre. Je vous remercie beaucoup pour tout cet échange. Merci et au plaisir de voir le deuxième.
10: Merci beaucoup.

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1: La moitié des gens n'étaient pas morts. 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

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On va commencer avec cette émission donc sur Socrate, parce que Socrate est une figure qui est fondatrice de la philosophie occidentale. Pourtant, il nous est parvenu aucun écrit de sa part. Tout ce qu'on sait de lui, c'est par les livres de Platon. On peut supposer qu'il n'a pas produit d'écrit, ou bien qu'ils ne sont pas parvenus jusqu'à nous, puisque nous connaissons sa pensée donc à travers des témoignages de ses disciples, principalement Platon donc, et Xénophon, qui a également écrit sur lui. Mais il y avait également des détracteurs, qui sont Aristophane en particulier, qui écrivait de manière très acide contre lui. Et le débat qui continue de nos jours est de savoir où s'arrête finalement le Socrate historique et où commence le Socrate reconstruit par ses disciples ou caricaturé par ses adversaires. Évidemment, c'est un débat qu'on ne tranchera pas ce soir, mais il m'apparaît important de poser le sujet ainsi, en travers ce que nous allons dire de lui, à savoir des témoignages indirects. Avec lui, finalement, la philosophie va changer profondément de nature. Elle ne consiste plus seulement à expliquer le monde, mais à examiner la vie humaine, la conscience, la vérité et la justice. Il marque une frontière. Les philosophes avant lui étaient classés comme pré-socratiques. Thalès, Pythagore, Parménide, Démocrite, pour en citer que quelques-uns, qui voulaient comprendre la nature par les mathématiques, la géométrie, l'observation des phénomènes naturels. Et puis, ensuite, Socrate est arrivé, ramenant la philosophie sur la vie humaine. Le Socrate est aussi un symbole du philosophe qui préfère mourir plutôt que renoncer à sa pensée. Si on veut faire un petit contexte de l'environnement de Socrate, on se place dans l'Athènes de 500 avant Jésus-Christ. Et Clisthène, à cette époque, qui était un aristocrate, a changé le régime athénien et a fait de l'égale répartition, ce qu'on peut dire comme mot savant, l'isonomie, un nouveau fondement de la vie politique. Et c'est dans son contexte-là que Socrate va évoluer, une démocratie nouvelle qui est basée sur la répartition géographique, puisqu'il a réorganisé, Clisthène, le territoire d'Athènes, l'Attique, en divisant son territoire en dèmes. Et ces dèmes appartenant à des tribus, et il y avait 10 tribus dont chacun avait un nom de héros grec. La répartition des citoyens est donc maintenant géographique, elle repose plus sur la richesse. Le citoyen athénien participe à toutes les décisions. Ah, évidemment, tout le monde n'était pas citoyen, ça représentait entre 10 et 15% de la population seulement, puisqu'il fallait être un homme de plus de 18 ans, de parents athéniens, ce qui excluait les femmes, les étrangers, les métèques, comme on les appelait, les esclaves, nombreux, puisqu'ils représentaient plus de 30% des habitants. Il y avait 3 assemblées de citoyens qui se partagent les principaux pouvoirs, la boulée, qui prépare les lois, l'ecclésia, qui les vote, et l'élié, qui rend la justice. Tous les citoyens peuvent participer à l'ecclésia. La participation aux deux autres assemblées se fait par tirage au sort, en respectant une répartition par territoire. Et puis, il y avait aussi des élections pour des charges qui duraient pas plus d'un an, ce qui faisait que les gens ne s'installaient pas dans une fonction, sauf qu'ils pouvaient être réélus. Et un d'entre eux, le plus célèbre, Périclès, va être élu pendant des années et des années. Les citoyens à Athènes ont aussi des devoirs. Les citoyens ont le droit de posséder la terre, mais ils sont obligés de la cultiver pour assurer l'autarcie de la cité et son indépendance économique. Et donc, après également avoir été formés aux armes, pendant 2 ans, ce qu'on appelait l'éphébie, les citoyens doivent défendre leur cité en cas de guerre, et ceux-ci qui ne peuvent se payer un équipement servent comme hoplites, fantassins, et les plus pauvres deviennent rameurs sur les navires de guerre. Je vous raconte tout ça parce que c'est pour vous mettre un peu le contexte dans lequel a évolué Socrate, hein, cette Athènes du 5e siècle avant Jésus-Christ. Ce Socrate donc est né en 470 avant Jésus-Christ et il meurt en 399
avant Jésus-Christ. C'est un contemporain de Périclès qui a bâti le Parthénon. Et c'est un contemporain également, enfin en tout cas dans le même siècle, il évolue avec Confucius qui est lui en Chine est mort en 479 avant Jésus-Christ, donc quelques années avant la naissance de Socrate. Et ce Confucius qu'on verra en fin d'émission, lui était comme Socrate, il l'avait mis dans sa philosophie, ce qui a profondément influé sur toute la culture chinoise pendant des siècles et des siècles. Il a mis l'homme au cœur de ses préoccupations. Lao Tzu, également fondateur du taoïsme, est situé dans cette époque, mais on n'est pas bien sûr que Lao Tzu soit un personnage historique. Ça fait encore débat. On pense que c'est plusieurs personnages ou bien un personnage mythique. En Inde également, Bouddha, Siddhartha Gautama, est un personnage dont on situe l'existence entre 563 et 483 avant Jésus-Christ, pour certains, ou d'autres carrément dans le même siècle que Socrate, dans les mêmes années, entre 483 et 400 avant Jésus-Christ. Voici quelques repères chronologiques pour planter un décor avant de vous parler de la vie de Socrate, de sa philosophie, de la trace qu'il a laissée dans l'histoire des idées.

C'était Eric Satie dans les ondes de la sagesse sur RFL 101. Et on est avec Socrate, on est avec ce grand philosophe de l'Antiquité qui a marqué très durablement la pensée occidentale. Alors Socrate est donc né, on hésite, entre 410, 409, 468 avant Jésus-Christ, ça n'a pas bien d'importance, à Athènes, dans le Dème, donc une des divisions qui s'appelait le Dème d'Alopès, Dème de la tribu d'Antiochide, du nom du fils d'Héraclès, Antiochos, qui était le héros, qui était affilié à cette tribu. Son père s'appelait Sophroniscos, était d'ailleurs tailleur de pierre ou sculpteur. Et sa mère, Phénarète, était sage-femme. Et ces deux origines, symboliquement, sont importantes parce que son père travaillait donc la matière et sa mère aidait à faire naître. Et Socrate reprendra donc cette image, d'ailleurs, de l'accouchement pour définir sa philosophie. Il ne transmet pas un savoir tout fait, mais il aide les autres à faire émerger la vérité d'eux-mêmes. Il mène une vie simple et pauvre, très différente des sophistes qui enseignent contre rémunération, contre qui il s'élèvera toute sa vie. Il fut, malgré cette aversion pour les sophistes, il fut sans doute l'un d'entre eux, à savoir enseigner et gagner sa vie avec ça. Il était contre les sophistes parce qu'il considérait qu'on ne pouvait pas enseigner la vérité, entre guillemets, si on dépendait de l'argent qu'on allait recevoir en retour, à savoir qu'on pouvait avoir tendance à enseigner la vérité qu'on voulait entendre ceux qui vous rémunéraient. Alors, les sources mentionnent aussi qu'il s'est marié avec Xantippe et a eu trois fils. Ce fut un citoyen athénien également, un vrai citoyen athénien, donc qui a participé à la vie civique et également qui a servi comme hoplite, donc il avait les moyens de s'acheter un équipement dans trois campagnes militaires. Donc je peux vous citer les noms aussi pour ceux qui veulent creuser un peu, une campagne qui s'appelait la campagne de Potidée dans la guerre du Péloponnèse, la campagne de Délion et la campagne d'Amphipolis. On est dans les années 430-420. Il laisse comme soldat une image assez particulière, toujours rapportée par Platon et Xénophon, une image de grande résistance au froid et surtout de grand courage, comme si la vie, sa vie en tout cas, ne lui était pas précieuse. Ce qui pouvait, préfigurer ce qui se passera par la suite. Il fréquente de façon très assidue l'agora et il dialogue avec tout le monde, avec toutes les classes, les artisans, les jeunes aristocrates, les poètes, les politiciens et puis les gens du peuple également. Parmi ses proches, trois noms, Alcibiade, Critias et Platon, bien sûr, qui fut un de ses disciples. Alors certains de ses disciples, on verra, Critias et Alcibiade, ont eu des rôles politiques controversés et d'ailleurs ça nuit à Socrate puisqu'ils ont fait partie d'un régime autoritaire après la défaite contre Sparte en 404, ce qui fut appelé le régime des 30, qui était une tyrannie. Et évidemment, dans le procès de Socrate, ceci n'a pas plaidé pour lui, quand il y a eu un retour et une restauration à la démocratie. Il y a un épisode dans la vie de Socrate assez importante, en tout cas toujours pareil, qui nous est rapporté. C'est un de ses amis qu'on va nommer Chéréphon, qui demande à la Pythie de Delphes si quelqu'un est plus sage que Socrate. Et l'oracle lui a répondu « Personne n'est plus sage que lui ». Alors Socrate, une fois qu'on lui a reporté cela, lui a toujours eu l'impression qu'il ne savait rien. Alors il commence à interroger les politiciens, les poètes justement, les artisans, les gens qui sont censés posséder un savoir. Et il découvre qu'il croit savoir ces personnes sans réellement comprendre. Il conclut alors que sa seule sagesse à lui consiste à reconnaître son ignorance. C'est l'origine d'une formule qui a été un peu déformée, puisque cette formule c'est « je sais que je ne sais rien ». Et cette phrase est dans les textes antiques, de la manière plus authentique, en fait il dit «
ne crois pas savoir ce que je ne sais pas. Et voilà donc un grand enseignement de la philosophie de Socrate. Et puis il avait aussi, ce que nous rapportent toujours ses biographes, une espèce de voix intérieure qui nommait le daimonion. Et là on sort un peu de la philosophie un peu classique pour tomber dans le spirituel, puisqu'il considérait ce signe de cette voix intérieure comme divin, et elle lui disait jamais quoi faire, mais elle lui interdisait certaines actions. Cette expérience donc pour lui est assez fondamentale, parce que la vérité ne vient plus uniquement des rites religieux extérieurs, mais aussi d'une conscience intérieure. Donc il intériorise la conscience et le mode moral de comportement, ce qui est quelque chose d'assez nouveau à être dit, puisqu'on suivait à l'époque plutôt des lois extérieures ou bien les signes que les dieux envoyaient. Et cette dimension religieuse qui est assez singulière jouera d'ailleurs un rôle dans son procès. Enfin, il avait des ennemis puissants, dont Aristophane, qui, dans une célèbre pièce qui s'appelle « Les Nuées », caricature Socrate comme un sophiste, donc ces personnes qui sont rémunérées pour leur savoir et leur enseignement, un manipulateur, un homme qui corrompt la jeunesse et un penseur absurde, qui était suspendu, il le mettait suspendu dans les airs dans une cage, comme si sa pensée était éthérée et n'avait pas de prise sur la réalité. Et alors cette hostilité s'expliquait par plusieurs raisons. D'abord, il y avait une crise à Athènes, puisqu'elle était en guerre, entre autres contre Sparte, et une crise de guerre et une crise morale. Les penseurs critiques apparaissaient dangereux pour les traditions, même si Socrate compare les sophistes, beaucoup d'Athéniens les confondent et ils le mettent dans cette catégorie de personnes qui enseignent contre rémunération, finalement, un faux savoir. Cette caricature contribuera probablement à préparer le climat de son futur procès. Enfin, un petit mot, mais on y reviendra, sur sa mort en 399 avant Jésus-Christ, où Socrate est accusé, des trois accusateurs, de ne pas reconnaître les dieux de la cité, d'introduire de nouvelles divinités et de corrompre la jeunesse. Dans le livre de Platon, donc l'Apologie de Socrate, Criton, Phédon, il est décrit comme refusant de flatter ses juges. Il est condamné à une courte majorité, mais il est condamné, et il était d'usage que l'accusation propose une peine et que l'accusé également propose lui-même la peine qui devait s'appliquer pour lui-même. Et dans une ultime provocation, Socrate demande que la peine soit d'être nourri gratuitement aux prytanées, donc l'hôtel de ville, qui était un honneur réservé aux citoyens les plus méritants. Donc évidemment, cette provocation a entraîné un vote entre la peine de mort qui était demandée par ses accusateurs, et elle fut votée cette fois-ci à une très large majorité. Donc il a été possible aussi pour lui de s'enfuir, mais il refuse, car pour lui, il fallait respecter les lois de la cité. Et il meurt donc, tout le monde le sait, en buvant un poison qui contenait de la ciguë, donc ce poison, voilà. Un fait important quand même à signaler, c'est que Platon, qui raconte tout ça, n'était pas présent au moment de la mort de Socrate. Il était malade. Que tout ça a évidemment été rapporté par plusieurs témoins, mais que Platon en direct, qui a écrit ensuite, n'était pas là. Deuxième pause musicale pour respirer un peu, et on reprendra ensuite la philosophie de Socrate.

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sur les ondes de la sagesse qui essaye de nous faire réfléchir ensemble, évidemment, sur ce qu'est la philosophie en général. Et cette philosophie de Socrate, hein, qui date de 2500 ans, puisque on est donc au 5e siècle avant Jésus-Christ, impacté durablement un certain nombre de modes de pensée, on va le voir, avec entre autres sa façon de faire de la philosophie. Alors lui, il considérait que la philosophie c'était un dialogue. Avant tout, il n'enseigne pas sous forme de cours, il questionne. Sa méthode repose sur la réfutation et le dialogue. Un peu un journaliste des âmes, vous voyez, il pose des questions, il pousse ses interlocuteurs à découvrir les contradictions qu'ils ont eux-mêmes dans leurs idées. Ainsi, la philosophie devient une recherche, un examen, une remise en question permanente. Ce qu'on appelle la maïeutique, il fait accoucher finalement les individus de ses vérités, de leur vérité. Et donc, comme sa mère aidait les femmes à donner naissance, lui, Socrate, aide les esprits à faire naître la vérité. La vérité ne vient pas de l'extérieur, elle doit émerger de l'intérieur de l'âme, d'après lui, et le philosophe n'impose pas un savoir. Il accompagne une découverte intérieure. C'était extrêmement nouveau comme mode de pensée, évidemment, à cette époque. Alors, on parle souvent, on associe Socrate à... Bon, je sais que je ne sais pas, on a vu, c'était pas exactement ça. Je ne sais pas ce que je crois savoir, en fait. L'autre formule qui est associée à Socrate, c'est « connais-toi toi-même ». En fait, c'était pas de lui, c'était la devise qui était au-dessus du temple de Delphes quand on allait consulter l'oracle, la Pythie. Donc « connais-toi toi-même ». Il donne donc à cette phrase une profondeur nouvelle, l'essentiel n'étant pas la richesse, le pouvoir, la gloire, l'essentiel étant le soin qu'on porte à son âme. Dans l'Apologie de Socrate, ce livre de Platon, il affirme « une vie sans examen ne mérite pas d'être vécue ». Enfin, pour Socrate, nul ne fait volontairement le mal. C'était un peu un rousseauiste bien avant l'heure, à savoir qu'il pense que l'homme est naturellement bon et que si le mal, il fait le mal, c'est par ignorance. C'est quelque chose qui est assez aussi nouveau. L'homme connaissait véritablement le bien, il agirait bien. La vertu devient donc une forme de connaissance. Cette idée influencera profondément toute la philosophie grecque. Les dialogues de Platon montrent aussi Socrate dans un univers où les relations intellectuelles et affectives entre hommes jouent un grand rôle, notamment avec Alcibiade, donc une relation très particulière qui est au-delà des relations intellectuelles. Il faut éviter cependant de projeter évidemment nos catégories modernes sur cette Grèce antique où la vision de l'amour était totalement différente. Et Socrate, lui, cherche avant tout une élévation spirituelle, une recherche du beau qui, pour lui, est une recherche vers la vérité. Le désir physique doit être dépassé vers une contemplation plus haute du bien et du beau. Enfin, Socrate et la démocratie. Voilà un sujet passionnant. Socrate, lui, entretient un rapport extrêmement complexe avec la démocratie athénienne. On a vu le contexte, hein, une nouvelle démocratie où chaque citoyen athénien et ceux qui étaient citoyens, donc une minorité, hein, 10 à 15% de la population qui était citoyen, pouvait décider les choses, pouvait participer aux décisions. Il n'est ni un simple ennemi de la démocratie, Socrate, ni un défenseur moderne de la liberté politique totale. Sa pensée se développe dans le contexte très particulier de cette démocratie-là, directe à Athènes, après les guerres médiques et pendant la guerre du Péloponnèse. En fait, comme je vous l'ai dit tout à l'heure, cette démocratie permettait la participation directe des citoyens aux décisions, un tirage au sort de nombreuses fonctions, un vote de l'Assemblée du peuple et une rotation rapide des charges publiques puisque les élections, les gens qui étaient élus, c'était pas pour plus d'un an. Mais cette démocratie était limitée, évidemment, puisque les femmes, les esclaves, les étrangers en sont exclus et seuls les citoyens masculins depuis 18 ans y participent de parents athéniens. Même si vous étiez dans une autre cité, vous n'étiez pas citoyen athénien. Pour beaucoup d'Athéniens, la démocratie signifie avant tout que le peuple est souverain. Socrate critique cette idée de la participation populaire parce qu'il considère que pour décider, il faut avoir un savoir, une connaissance. Comment peut-on confier les décisions les plus importantes à des personnes sans compétences particulières ? Et faisait un parallèle en disant « on choisit un médecin compétent pour se soigner,
On ne demande pas à des personnes tirées au sort de décider quel va être le traitement. On choisit un pilote expérimenté pour diriger un navire et non de la même façon à des personnes tirées au sort. On laisse parfois la cité donc être dirigée par des orateurs capables de séduire la foule plus que, disons, distingués par leurs compétences. Cette critique de la démagogie qui paraît assez moderne, elle est rapportée par Platon dans des dialogues comme le Gorgias, la République, l'apologie de Socrate. Et il voit Socrate un risque majeur dans la démagogie, puisque les orateurs peuvent flatter le peuple au lieu de rechercher la vérité ou le bien commun. La foule peut être influencée par les émotions. La rhétorique, l'art de parler, peut remplacer la réflexion. Les décisions politiques peuvent devenir irrationnelles. Cette critique apparaît après plusieurs événements qui ont marqué Athènes, comme les défaites militaires, l'instabilité politique, la condamnation collective injuste et l'alternance entre la démocratie et l'oligarchie. Donc dans ce cadre-là, ces critiques de Socrate, qu'on pourrait faire encore aujourd'hui à notre mode de fonctionnement politique, apparaissent particulièrement intéressantes et modernes. On va maintenant vous parler d'un peu du procès de Socrate, donc, qui philosophiquement amène une tension fondamentale, puisque Socrate est condamné à mort par un tribunal populaire, donc athénien. Ses accusations, c'est corruption de la jeunesse, impiété, je l'ai dit, remise en cause des traditions civiques. Et finalement, son procès va devenir le symbole historique des limites possibles de la démocratie, puisqu'une majorité peut condamner un homme juste. Le vote populaire garantit-il la vérité ? La liberté critique peut-elle survivre à la pression collective ? Donc dans l'Apologie de Socrate, Platon explique que Socrate a refusé pourtant de fuir, et car il accepte les lois de la cité, même si elles sont injustes. Il les accepte. Donc Socrate n'est pas un partisan de la tyrannie, et malgré que ses amis comme Critias et Alcibiade ont été partie prenante d'un régime oligarchique des 30 tyrans, il n'a pas obéi aux ordres qui lui étaient donnés. Il a également montré qu'il refusait l'injustice, désobéissait aux ordres illégaux, donc et a développé une critique contre toute tyrannie. Dans ses disciples, Platon, si on continue cette réflexion sur la démocratie, d'ailleurs c'est très intéressant parce qu'avec Socrate, donc on ne s'intéresse plus au fonctionnement naturel du monde, aux forces physiques, mais on s'intéresse au fonctionnement des sociétés humaines. Donc on se rapproche quelque part de ce que peut être la politique. Donc Platon, lui, a proposé dans la République une idée du philosophe roi. Ceux qui gouvernent devraient être formés à la vérité. La politique devrait être fondée sur la connaissance plutôt que sur l'opinion. C'est l'une des premières grandes critiques philosophiques de la démocratie dans l'histoire occidentale. Évidemment, on peut trouver que cette critique socratique a une actualité. Si on réfléchit sur le rôle des médias, l'influence des émotions collectives, le populisme, la communication politique, difficile de distinguer encore aujourd'hui l'expertise et la popularité. La tension qu'il soulève finalement demeure centrale dans nos démocraties modernes. Comment concilier souveraineté populaire, compétence, vérité et liberté critique ? C'est pourquoi Socrate reste une figure fondamentale de la réflexion politique occidentale. Et ce fut une grande révolution philosophique, puisqu'avant de Socrate, on étudiait la nature, les éléments, le cosmos, ça je le répète, mais en même temps, la répétition est la base de la pédagogie pour qu'on garde ensemble quelque chose de cette émission. Avant Socrate, donc les philosophes étudiaient la nature, les éléments, le cosmos, et Socrate déplace la philosophie vers l'éthique, la conscience, la justice, la vérité intérieure. Cicéron aura une formule, Socrate fit descendre la philosophie du ciel sur la terre.

0: toujours ensemble sur RFL 101, sur les traces de Socrate, et on va maintenant ensemble regarder qu'est-ce qui reste de Socrate dans l'histoire des idées en général. Alors évidemment, s'il n'y avait pas eu Socrate, il n'y aurait pas eu ni Platon ni Aristote, puisque Platon était un disciple de Socrate et Aristote un disciple de Platon. Donc Platon, lui, a vraiment permis de connaître Socrate en faisant une figure centrale de ses dialogues. Et Aristote, lui, a vu en Socrate le fondateur de la réflexion morale et l'inventeur de la recherche des définitions universelles. C'est un peu le modèle du sage antique pour les stoïciens qui viennent par la suite, à la fois pour sa maîtrise de soi, son courage face à la mort. On n'a pas parlé de ça, mais il a bu la ciguë avec un calme olympien, et son indépendance d'esprit qui en fait un modèle donc pour les stoïciens. Épictète le considère comme le modèle du sage. Socrate a également influencé des penseurs chrétiens au niveau du christianisme. Pour eux, c'était un païen proche de la vérité, une sorte de précurseur moral du christianisme, en particulier, j'imagine, avec son idée de cette voie intérieure qui empêche de faire des choses immorales. Sa mort injuste et sa fidélité à sa conscience impressionnent profondément les auteurs chrétiens. La Renaissance, il représente pour Erasme un saint, Saint Socrate, disait-il. Montaigne, lui, admire sa simplicité, son humanité. Descartes reprend l'idée du doute critique. Kant valorise l'autonomie du jugement. Kierkegaard le voit en lui le maître de l'ironie, de la subjectivité. Puisque cette façon de poser des questions, de faire en sorte d'amener son interlocuteur sur ses contradictions, était pour Kierkegaard une façon de se montrer à la fois dans l'ironie et la subjectivité. Aujourd'hui, au XXe siècle, Hannah Arendt en a fait un modèle du citoyen critique. Michel Foucault a fait de lui une figure du souci de soi et du courage de la vérité. Donc Socrate va rester comme le symbole de la liberté intellectuelle, de l'esprit critique, du refus du conformisme. Il n'a laissé aucun livre, comme on l'a dit, mais il a transformé durablement l'histoire de la pensée. Il a fait de la philosophie une recherche intérieure, une interrogation permanente, une exigence morale, une manière de vivre. Sa véritable révolution est peut-être là, finalement, avoir montré que la sagesse commence par, non pas par la certitude, mais par la conscience de son ignorance. Il transforme finalement la philosophie en expérience existentielle.
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Kitor Elsan pour continuer avec la vie de Socrate, sa philosophie, sa trace dans l'histoire. Donc sa philosophie, c'est finalement une pratique, un instrument qui est caractérisé par l'élenkos, pour prendre les mots grecs. Donc l'élenkos qui est une réfutation par question-réponse, qui part des convictions de l'interlocuteur, en fait apparaître les contradictions, puis le conduit finalement à une difficulté logique insoluble, l'aporie. Dans les dialogues dits élenctiques, justement, Socrate ne transmet pas un savoir positif déjà constitué. Il oblige plutôt chacun à mesurer l'écart entre ce qu'il croit savoir et ce qu'il sait vraiment. La métaphore de la maïotique, donc l'art d'accoucher, exposée dans le Tétède de Platon, formule cette position. Il aide l'autre à accoucher de ses pensées et à distinguer le vrai de l'illusoire. Au cœur de cette attitude se trouve l'ignorance socratique. Loin du cliché « je sais que je ne sais pas », la formule la plus proche des textes est « je ne crois pas savoir ce que je ne sais pas ». Je ne crois pas savoir ce que je ne sais pas. Dans l'Apologie de Socrate, toujours de Platon, Socrate raconte comment l'oracle de Delphes l'a conduit à éprouver politique, poète et artisan et à découvrir que la vraie supériorité consiste à reconnaître les limites de la sagesse humaine. Cette ignorance n'est pas scepticisme paresseux, elle ouvre une épistémologie de la définition. Une façon de réfléchir à ce que c'est que la définition de l'examen et de l'universalisation. Plus tard, Aristote attribuera justement à Socrate le mérite d'avoir porté l'attention sur les définitions universelles et la recherche morale. Sur le plan éthique, les thèses les plus célèbres, mais aussi les plus discutées quant à leur authenticité strictement socratique, sont l'intellectualisme moral et l'identité forte entre vertu et savoir. Dans le Ménon, toujours un livre de Platon, personne ne veut le mal en tant que mal. Dans le Protagoras, se laisser vaincre par le plaisir relève d'un défaut de science. Dans l'Apologie, toujours ce livre, un livre de Platon, le soin de l'âme prime sur les richesses et les honneurs. D'où une morale exigeante, il vaut mieux subir l'injustice que la commettre. Et une vie sans examen n'est pas une vie. Cette éthique n'est pas séparée d'un style de vie, frugalité, maîtrise de soi, endurance, refus des rémunérations et soucis constants des compagnons. Avec ses disciples, Socrate n'est ni maître de doctrine, ni chef d'école. Il provoque, accompagne, exhorte,

souci de soi et du courage de la vérité. Dans l'Antiquité, la postérité de Socrate est immédiate et plurielle. Platon fait de lui le héros philosophique par excellence. Aristote le situe à l'origine de la recherche des définitions morales. Les écoles hellénistes, à l'exception notoire des épicuriens, selon certains bilans savants, tendent à se réclamer de lui. Les stoïciens, de Zénon à Épictète, y voient le paradigme du sage, de l'indépendance intellectuelle et du style de vie philosophique. Dans le néo-platonisme, tardif, notamment chez Proclus et d'autres commentateurs, Socrate est élevé au rang de maître presque divin, conducteur des âmes vers la vérité. Au Moyen-Âge latin, Socrate n'est pas oublié, mais il survit souvent comme figure du sage, païen et de la mort exemplaire, plutôt que comme source doctrinale complète. Les traditions relayées par Boèce, Tertullien, les florilèges et les compilateurs médiévaux retiennent surtout sa piété paradoxale, son calme devant la mort et sa profession d'ignorance. La Renaissance humaniste réactive ensuite son image avec force. Erasme peut invoquer Saint Socrate, tandis que Montaigne fait de lui le modèle d'une philosophie vécue, antipédantesque, ramenée à l'existence ordinaire et à l'examen de soi. À l'époque moderne et contemporaine, Socrate fonctionne souvent moins comme auteur, comme figure régulatrice. Des études ont souligné la parenté entre Socrate et Descartes, dans leur puissance de rénovation philosophique et leur refus des opinions reçues. Kant est régulièrement relu dans un horizon socratique de rationalité publique et d'autonomie du jugement, avec Kierkegaard, souvent lu comme précurseur de l'existentialisme, Socrate redevient le maître de l'ironie, de la subjectivité et du réveil spirituel. Au XXe siècle, on l'a dit, mais on le répète, Hannah Arendt en fait une source pour penser l'espace public, et Michel Foucault une figure du souci de soi et de la parésia, à savoir le dire vrai. En conclusion, Socrate demeure actuel, non parce qu'il nous aurait laissé un système achevé, mais parce qu'il a déplacé la philosophie vers une exigence durable, examiner ses croyances, préférer le vrai au prestige, subordonner la réussite sociale aux soins de l'âme, et lier la vérité à une manière de vivre. Sa modernité tient précisément à cette alliance rare entre rigueur critique, modestie épistémique, modestie donc par rapport à ses connaissances, et responsabilité civique. Si son visage historique reste partiellement inaccessible, son geste philosophique lui reste immédiatement intelligible. Penser, c'est se mettre à l'épreuve. On va continuer avec une petite pause musicale avant de faire une petite comparaison pour rendre ce discours particulier et singulier entre Socrate et Confucius, donc deux penseurs de ce 5e siècle avant Jésus-Christ, l'un en Chine, l'autre en Grèce, et pourtant ils avaient des points communs.

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1: Vous voulez finir cette émission avec une comparaison particulière entre Confucius et Socrate. Alors Confucius enseignait le respect des traditions, des parents, la bienveillance envers autrui. Qu'une société, en fait, ne tient pas par la force, mais par la vertu et l'exemple de ses dirigeants. Il développait chez ses disciples le goût de l'étude et la démarche personnelle de rechercher la vérité par eux-mêmes. Alors la comparaison avec Socrate fait apparaître finalement une parenté forte et une divergence structurante. La parenté d'abord, ni l'un ni l'autre ne réduisent la philosophie à un savoir spéculatif. Tous deux subordonnent le connaître à une transformation morale du sujet, jugent la richesse, la puissance ou la réputation inférieure à l'excellence humaine, estiment qu'un ordre politique juste dépend avant tout de la qualité morale des gouvernants. Divergence ensuite, chez Socrate, la voie privilégiée est l'examen critique, souvent réfutatif, en réfutant les données de son interlocuteur, et qui met à nu la fausse science et oblige chacun à répondre de lui-même. Chez Confucius, la voie privilégiée est la culture relationnelle de soi par l'étude et les rites, la tradition, l'exemple, et l'ajustement des conduites au rôle juste. Socrate incarne prioritairement une éthique de l'examen critique et de la conscience. Une éthique de l'examen critique et de la conscience. Confucius, une éthique de l'humanisation relationnelle et de l'exemplarité ritualisée dans la tradition. Le premier demande « Que sais-tu vraiment ?» et « Comment vis-tu ?» Le second demande « Comment devenir humainement juste dans les relations qui structurent le monde commun ?» Leur actualité conjointe tient précisément à cette tension féconde entre la critique des illusions et formation des caractères. Face aux démocraties d'opinion, Socrate rappelle que la critique des discours séduisants et l'examen public des prétentions au savoir sont irremplaçables. Face à la crise de confiance, à la déliaison sociale et à l'impuissance des normes purement procédurales, Confucius rappelle qu'aucune institution ne tient sans formation des caractères, des habitudes et des exemples. Pris ensemble, ils dessinent finalement une double exigence toujours actuelle. Des institutions justes ont besoin à la fois d'esprit critique et d'agents exemplaires. Pour cette conclusion sur cette première émission de Sur les ondes de la sagesse sur RFL 101, avec, je l'espère, des choses qui vous auront interpellé, qui vous permettront peut-être de poursuivre l'étude de Socrate. Et je me suis appuyé sur des sources, évidemment, les livres de Platon, très très importants, pour parler de Socrate, essentiel évidemment, puisqu'il fait partie des auteurs avec Xénophon qui nous ont permis de le connaître. Il y a un livre essentiel, c'est l'Apologie de Socrate, qui est un texte qui parle du procès de Socrate, de sa mission philosophique, de l'oracle de Delphes. Je sais que je ne sais rien, qui n'est pas tout à fait ça, puisqu'on l'a vu ensemble. Plutôt, je prends conscience de ce que je croyais savoir. Et sa conception de la philosophie comme examen de soi. En fait, également un autre livre qui s'appelle « Phédon » de Platon, qui est récit de la mort de Socrate, auquel Platon n'a pas assisté, donc c'est un récit de témoignage indirect. Et une réflexion sur l'âme, la philosophie et la vérité. C'est un texte fondamental pour comprendre la naissance du mythe socratique. Le banquet de Platon, évidemment, texte essentiel, qui est un dialogue majeur sur l'amour, le désir, la beauté et l'élévation spirituelle, et contient le fameux portrait de Socrate par Alcibiade. Xénophon, un autre auteur qui, dans les Mémorables, donne un portrait plus concret, plus moral et plus quotidien de Socrate. C'est un complément indispensable à Platon. Aristophane, les nuées, lui, c'est plutôt celui qui a caricaturé de façon satirique Socrate, qui est une source également importante pour comprendre l'hostilité d'une partie de la société athénienne envers lui. Les ouvrages modernes, genre Grégory Vlastos, Socrate, ironie et morale de philosophique, c'est un grand classique des études socratiques. Pierre Hadot, qu'est-ce que la philosophie antique, Paulin Ismar, l'événement Socrate, Søren Kierkegaard, le concept d'ironie, Michel Foucault, le courage de la vérité, Hannah Arendt, la philosophie et la politique. Une petite bibliographie rapide qui peut-être vous permettra de mieux connaître Socrate et qu'il puisse, si vous voulez, amener dans les vies de chacun peut-être des questions et pourquoi pas une façon d'accoucher quelque chose dont on n'a pas forcément conscience. Et c'est peut-être là le début la pensée. Réfléchir et penser, c'est se mettre en danger. N'oubliez pas ceci, mais ça vaut la peine quand même, je crois. Une dernière pause musicale et puis je vous ferai une annonce pour un spectacle très important qui aura lieu le 21 mai au Nouvel Atrium à Saint-Avertin, un spectacle de Jacques Weber, donc on en parle juste après cette pause musicale.
2: Faut que j'envoie ces lettres, faut que je rappelle mon père d'abord, faut que je prévoie cette fête que j'ai promis de faire pour le disque d'or, faut que je pense à l'été, trouver des colos pour les gamins, demander quand est-ce que je les ai, et puis pour qu'ils voient leurs cousins, faut que je sache ce que mes sœurs ont prévu, elles vont me dire qu'elles me l'ont déjà dit. Je vais répondre oui mais que je sais plus, puis faudra que je pense à samedi. J'aimerais les emmener à la mer, loin de ces humeurs grisâtres. Et dimanche on ira voir mon père, on regardera le match tous les quatre. Pour ça faut que je l'appelle d'abord lui, puis cette fille à qui j'avais promis. Déjà il y a 5 jours que demain je la contacterai c'est certain. Et que je lui donnerai mon avis sur ce truc là qu'elle a sorti. Un podcast sur les interdits, que j'ai trouvé d'ailleurs très bien. Et puis faut que je poste un beau contenu, je sais pas, un truc nouveau. Et vu le temps que je passe dessus, beaucoup trop peu pour que ce soit beau. Ça va être nul et le pire. C'est que je vais réussir à trouver un autre que moi, à qui en vouloir pour ça.

côté de ça, il y a le silence de mes amis, à qui j'ai renoncé par amour, et qui me rappelle qu'aujourd'hui, je n'ai plus ni elle, ni le temps pour ne serait-ce que les reconquérir. Et puis, plus on vieillit, moins on comprend les gens qui nous entourent. Plus on vieillit, moins on comprend, tout court. Alors il y a l'amour des enfants, avec ça, tu manques plus de rien. Moi, je les aime tellement, justement, que j'ai tout le temps peur de pas faire bien. Faut dire qu'on parle des blessures faites par le regard d'un père. La moitié des gens malheureux sur cette terre le sont de cette manière. À quoi sert vraiment l'exigence ? Pourquoi on souhaite être excellent ? Quand on voit dans quelle déshérence se retrouvent les génies souvent. Moi, je voudrais leur apprendre à être heureux avant d'être brillant. Je voudrais leur apprendre à être heureux souvent. Souvent. Mais ce que je veux pour eux, ce que je veux, c'est bien moins important que ce que je suis. Les gamins, c'est faites ce que je fais, pas faites ce que je veux, encore moins faites ce que je dis. Dans ce cas-là, tant mieux pour la musique, tant mieux pour l'énergie, tant mieux pour les envies. Et

Vous êtes toujours sur les ondes de RFL 100 et nous allons vous annoncer un spectacle qui s'appelle La Bibliothèque de Jacques Weber, le 21 mai, où nous serons présents pour couvrir ce spectacle qui propose donc aux amoureux des belles lettres, férus de littérature et de grands classiques, de parcourir avec Jacques Weber sa bibliothèque. Jacques Weber, évidemment, tout le monde le connaît, c'est un monstre sacré, incontournable, qui a toujours fait du verbe un acte. Sa vie est longtemps entremêlée à celle des chefs-d'œuvre du répertoire classique. C'est l'un des comédiens français les plus reconnus de sa génération, si l'on a aperçu de nombreuses reprises sur le grand écran. Récemment, dans la série En thérapie, le comédien admet de ne pas pouvoir vivre sans l'adrénaline du spectacle vivant. Sa colonne vertébrale, c'est le théâtre, sa raison d'être. Il a joué Don Juan, Tartuffe, le comte de Monte Cristo, Cyrano de Bergerac. Il fut un magnifique Cyrano, il a incarné les héros les plus emblématiques du théâtre français. Avec son nouveau spectacle, donc intitulé La Bibliothèque de Jacques Weber, il s'apprête à partager sur scène certains de ses immenses coups de cœur littéraires à travers des lectures vibrantes. Lire est un exercice délicat et humble, confie Jacques Weber. Il faut se retrouver totalement au service du texte, il faut respirer, charpenter la dynamique, la structure, le phrasé spécifique. Transmettre Hugo, Flaubert, Artaud, Duras et tant d'autres auteurs qui font partie de ma bibliothèque, aussi différents les uns des autres et tous universels. Comme gourmand des mots, c'est d'abord un plaisir joyeux et sensuel que j'aime partager avec vous. Donc ne ratez sous aucun prétexte. Jeudi 21 mai à 20h30 au Nouvel Atrium à Saint-Avertin, ce spectacle avec Jacques Weber, où nous serons, nous, RFL 100, avec grand plaisir.

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